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2: Dans le livre « Penser comme un champion », Donald Trump, ou l'un de ses ghostwriters, écrit « Je me suis intéressé à Steve Reich, le compositeur à l'origine de la technique musicale appelée déphasage, phasing, comparable au mouvement des essuie-glaces, synchronisé un moment et plus ensuite. Apparemment, il était coincé dans un embouteillage un jour de pluie lorsque son attention se fixa sur le rythme des essuie-glaces de sa voiture. Il appliqua ensuite ce qu'il avait observé à ses compositions musicales. Steve Reich a eu une influence significative sur la musique contemporaine et je pense qu'il est un formidable exemple de ce qu'est un inventeur. Parfois, regarder quelque chose d'aussi banal et fonctionnel que des essuie-glaces peut faire jaillir des idées nouvelles. Le secret est de rester attentif et de laisser votre esprit et vos sens réceptifs à de nouveaux stimuli. Fin de citation. Dit comme ça, le déphasage est une de ces inventions musicales dont le chemin de la découverte est appelé à donner l'exemple aux winners qui ne savent pas encore tirer profit de leur temps mort dans les embouteillages. Dans ce numéro déphasé de Métaclassique, nous allons instruire plus en détail et plus musicologiquement l'histoire du déphasage et de sa découverte, qui n'est pas le seul fait de Steve Reich, qui est peut-être même surtout le fait de Terry Riley. Pour ce faire, c'est installé à la médiathèque musicale de Paris, Christiane Dapierre, que nous accueillons Jean-Louis Talon, qui a consacré aux éditions Le Mot et le Reste une monographie à Terry Riley, et le chef d'orchestre et compositeur Jean-Paul Dessy, qui a eu l'occasion de travailler avec Terry Riley.

0: Extrait de Insi de Terry Riley, œuvre de 1964, enregistrement de 68. Bonjour Jean-Louis Talon.
1: Bonjour David Christoffel.
0: C'est une œuvre qui dure plusieurs dizaines de minutes alors qu'elle ne tient qu'en une page en termes de partition. Comment ça fonctionne ?
1: Oui, effectivement, c'est une partition assez singulière parce que c'est effectivement la longueur de la pièce ne se voit pas sur la page, mais elle se voit dans la multiplicité des modules, puisque effectivement la partition d'Insi se compose de 53 modules de portée musicale, des petits motifs comme ça que Terry Riley a imaginé et a noté, puisque c'est une pièce qui a ceci de particulier qu'elle est à la fois notée et en même temps elle a dans son ADN et dans sa structure même une part d'improvisation, en tout cas d'indétermination quelque part. Et cette partition d'une page, un recto, hein, de 53 modules est interprétée par un nombre de musiciens qui n'est pas fixé.
0: Ça veut dire de 1 à 53 ou...
1: Non, ça veut dire que quand Terry Riley a imaginé cette pièce, qui lui est venue comme une épiphanie, hein, comme il dit souvent, il se trouvait dans un bus, il allait travailler en novembre 1964, il était...
0: Il pleuvait ? Non, il n'y avait pas d'essuie-glace ?
1: Il ne dit pas qu'il y avait des essuie-glaces. Alors on ne sait pas si la pièce lui est venue, elle est venue dans le bus, on ne sait pas s'il revenait de son travail ou s'il y allait. En tous les cas, bon, moi je suis parti du principe qu'il y allait et il allait jouer dans un bar en fait, puisque pour gagner sa vie en fait tout simplement. Et jouer du ragtime, du...
0: Mais comment il pense la durée totale de la pièce à partir de ces 53
1: motifs ? En fait, au départ, il ne la pense pas en tant que telle.
0: Elle est la résultante d'une façon d'exécuter les 53 motifs qui, elle, est réglée de quelle manière ?
1: Eh ben en fait, ça lui est pas venu tout de suite. C'est-à-dire que ce qui lui est venu d'abord, c'est pour ça que c'est intéressant de rappeler dans quel contexte, parce que quand on est un compositeur, on imagine le compositeur assis à sa table de travail ou à son instrument ou je ne sais quoi, et puis commencer à écrire sur partition la pièce, etc. Ce que Terry Riley raconte, lui, c'est que il avait l'habitude de fonctionner comme ça. Il avait déjà composé des pièces, il avait déjà composé un quatuor à cordes, un trio à cordes, etc. Mais cette pièce lui est venue comme une illumination en fait dans un bus et il ne note pas tout de suite, il va la noter le lendemain matin de bonne heure et il va avoir cette inspiration pratiquement mystique comme il le caractérise lui-même à noter ces 53. Alors pourquoi 53 ça? Alors là il y a eu beaucoup d'explications cherchées par rapport à ça, lui-même n'en a pas forcément donné. Ce qui est intéressant, c'est que il y a un renversement d'un point de vue du nombre qui fait que dans les instructions qu'il a données, il dit qu'il faudrait 35 musiciens. Donc on remarque que 53 modules, c'est l'inverse de 35 musiciens. Est-ce qu'on peut y voir quelque chose ? Je n'en sais rien. Lui-même ne s'est jamais expliqué là-dessus. Toujours est-il qu'il fixe cette partition. C'est intéressant que vous ayez parlé de Steve Reich et de Terry Riley dans votre introduction, parce que au moment où il écrit cette pièce, Steve Reich se trouve à San Francisco et il va en avoir connaissance très très tôt, parce que Terry Riley, comme beaucoup de compositeurs de cette époque, et puis chacun monte son travail.
0: Parce que par exemple, le fait que cette partition finisse par s'appeler Insi, donc qui veut dire en do, et le fait que c'est une œuvre de fait en do majeur, ça, Steve Reich n'y est pas pour rien.
1: Si, exactement, parce qu'au départ, je l'ai noté pour ne pas l'oublier, la pièce s'appelait The Global Villages for Symphonic Pieces. Mm-hmm. Et donc on est très loin d'Insi, évidemment, et quand il s'est agi de... vraiment, quand on voit la partition et quand il s'est agi de la jouer avec les musiciens qui étaient sur place, parce que ils n'avaient pas l'orchestre de San Francisco à disposition, ils avaient Terry Riley, quand il note sa partition, ne pense pas forcément à des instruments en particulier. C'est aussi une particularité de cette partition, c'est que d'habitude on dit on va écrire pour piano, on va écrire pour violoncelle, violon, etc. Là, il n'y a pas d'instrument en particulier et on va jouer avec les musiciens qui sont sur place. Donc, il y a John Gibson qui est présent, qui est saxophoniste, il y a Steve Reich, etc. Bon, bref. Et quand il commence à répéter, il y a Pauline Oliveros également. C'est un peu la catastrophe parce que...
0: Parce qu'il n'y a pas de règle du jeu.
1: Parce qu'il n'y a pas de règle du jeu. Il y a ces modules, chacun avance, mais c'est la cacophonie.
0: Et donc les règles du jeu vont se préciser au fil des exécutions.
1: Et c'est intéressant parce que c'est Steve Reich qui...
0: va aider à leur formulation.
1: Va aider à régler un peu les choses comme du papier à musique, en quelque sorte, quoi.
0: Ouais.
1: Avec, en disant, il faut absolument qu'on ait un tempo, il faut qu'on ait une pulsation qui permette d'orienter un peu toutes ces. Et un repère, en fait, une note pivot. C'est le Do majeur.
0: C'est presque une œuvre écrite à deux, finalement.
1: Alors oui, ça c'est un peu la paternité qui des œuvres. Steve Reich n'a jamais contesté quoi que ce soit par rapport à l'inspiration première qui est bien de Terry Riley, mais il n'empêche que Terry Riley n'a jamais nié non plus que effectivement, si l'on en croit les témoignages, si l'on en croit tout ce qui a été dit par rapport à ça, on peut se demander ce que serait devenu INSEE. En dehors même du titre, puisque INSEE veut dire en dos, ce que serait devenu la pièce si Steve Reich n'avait pas demandé à sa copine du moment, Jenny Brecan, de dire bon, allez, on va trouver une note pivot, le Do, et c'est. Voilà.
0: On va revenir sur cette qui a l'antériorité entre Terry Riley et Steve Reich de l'idée même de Phasing au-delà de toute histoire d'embouteillage. Jean-Paul Dessy, parmi vos professeurs, il y avait un certain Célestin de Liège qui est cité par Jean-Louis Talon, justement à propos d'INSEE. De Liège pensait qu'il s'agissait de défier toute la musique contemporaine, tout l'effort consenti depuis la naissance de la série dodécaphonique viennoise et bien au-delà, complètement avec la tradition séculaire européenne de toute grande musique. Vous reconnaissez bien là votre
2: oui, je le reconnais, je le vois revenir ici-bas avec des diatribes, avec une idée très arrêtée sur ce qu'était la vraie musique et la fausse musique.
0: Donc ça veut dire que pour lui, INSEE était de la fausse musique ?
2: Je pense que tout le mouvement américain autour de Steve Reich, Phil Glass, Terry Riley bien entendu, et alors Lamont Young certainement, était de la non-musique pour lui. C'est-à-dire c'était quelque chose qui non seulement était impossible à comprendre du point de vue de son analyse de la musique, qui était une analyse structuraliste dans laquelle seule la complexité pouvait avoir un intérêt, et donc ce qui échappait à une grille de lecture structuraliste défendant l'idée que la musique se devait d'être complexe ne pouvait pas exister conceptuellement, intellectuellement, on ne parle pas d'émotionnellement parce que dans cette génération d'intellectuels de la musique, l'émotion était devenue quelque chose de méprisable, voire même quelque chose qu'il fallait évincer du champ de la réflexion musicale et de la pratique musicale. Moi, j'ai voulu faire, à l'époque où j'étais son élève, un travail sur Steve Reich, justement, que je vénérais à l'époque, et toujours maintenant. Et alors, la phrase a été extraordinaire, elle est mémorable, qu'il apprenne son métier.

0: tout de même, l'année d'avant INSEE, Terry Riley, en 63, à l'été, va à Darmstadt rencontrer précisément toute cette avant-garde.
1: Oui, mais ça le laisse, je dirais, presque de marbre, en fait. D'accord. Ce n'est pas quelque chose qui va l'influencer. C'est un peu différent pour la Montyong, justement, parce que lui, il est allé un peu plus tôt, la Montyong. Mais ce qui va retenir la Montyong, c'est pas le structuralisme européen, c'est plutôt la folie cagienne qui va être donnée à, puisque John Cage va, par l'intermédiaire de David Tudor, va donner une de ses pièces, qui va beaucoup influencer la Montyong. Mais concernant Terry Riley, non, Darmstadt, c'est pas ça qui... Effectivement, il fait un voyage de 2 ans à peu près entre l'Europe et le Maroc, et c'est la musique marocaine qui va vraiment beaucoup plus le requérir, plus que le structuralisme européen.
0: L'année d'après INSEE, qui est donc de 64, en 65, Steve Reich fait une pièce qui est devenue iconique, qui s'intitule « It's Gonna Rain ». 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

0: On pourrait dire de cette pièce qu'elle est, je disais, iconique, mais à plusieurs titres. D'abord dans ce chant qu'on appelle aux États-Unis la type music, qui est une sorte d'équivalent, quoique pas tout à fait, de la musique concrète en France. C'est aussi important du point de vue de l'histoire de la speech melody, du point de vue de l'histoire du sampling.
1: Tout à fait. Oui, oui, absolument.
0: Et comment est-ce que ça dialogue avec cette question donc, du déphasage? Est-ce que tous les deux, Terry Riley et Steve Reich, ils ont à ce moment-là conscience qu'ils inventent quelque chose?
2: Disons que ce qu'il faut bien voir aussi, c'est que ce que l'on on met aujourd'hui des étiquettes, des noms, des terminologies sur des musiques qui étaient en train de germer à cette époque-là. Et c'est vrai que Steve Reich, notamment quand il découvre le déphasage par un comme il le dit souvent, comme Daniel Cole le disait lors d'une de ses émissions, d'un curieux hasard, après avoir enregistré puis avoir mis deux magnétophones l'un à côté de l'autre, et puis que il s'est rendu compte que comme il voulait faire des boucles, parce qu'à l'époque c'était les boucles, on faisait des boucles, on découvrait aussi c'était toute cette période où on découvre les ressources de l'enregistrement, de la possibilité d'enregistrer des sons, de la musique concrète bien sûr, mais aussi des mélodies, et puis de croiser les choses, de transformer le son avec la boucle, de créer des nouvelles formules quelque part. C'est en travaillant sur ces deux boucles avec ces deux magnétophones que le hasard venant qu'il y a un magnétophone qui tourne un peu moins vite que l'autre et Terry Riley, Steve Reich, pardon, découvre que l'un se décale par rapport à l'autre, et c'est là qu'il voit qu'il y a une espèce de phénomène qui se crée, qu'il n'avait pas anticipé, et c'est une, comme il le dit souvent lui aussi, c'est une redécouverte du canon, mais par le prisme ou le biais des magnétophones, et puis il dit, on peut en faire une composition de ça, on crée un phénomène sonore nouveau, qui n'était pas qu'on ne pouvait pas anticiper parce que le magnétophone n'existait pas. Et ce décalage se crée et

0: créer du rythme et créer de la répétition et créer une pulsation. Et ça, c'était quelque chose sur lequel qui distinguait évidemment à cette époque-là ce qu'on a appelé plus tard les minimalistes, ce que peut-être Constantin de Liège critiquait évidemment, c'est-à-dire ce que les minimalistes ont redécouvert, outre la répétition, c'est la question du rythme et de la pulsation. Et avec It's Gonna Rain, c'est la redécouverte de la pulsation qui était finalement complètement éradiquée des musiques sérielles, peut-être moins des musiques concrètes, mais en tout cas des musiques sérielles, de la vanguarde européenne, ce qu'on a appelé la vanguarde européenne. Et les Américains ont redécouvert la pulsation. Et Steve Reich à It's Gonna Rain redécouvre la pulsation. Et alors, par rapport à Terry Riley, Terry Riley n'était pas du tout dans une quête, je dirais, expérimentale. Enfin, il était dans une quête expérimentale, mais pas forcément avec l'idée de créer un système musical, etc., à la manière de la deuxième école de Vienne. C'était j'expérimente, je découvre, j'essaye de trouver des nouveaux ressorts musicaux. Et lui, effectivement, on parlait de paternité, d'antériorité ou de postériorité, avec une pièce comme Music for the Gift qu'il va donner en...
1: On va en entendre un extrait tout à l'heure. Ouais.
0: Mais il va, de son côté, lui aussi, il va découvrir ce que c'est que la possibilité de décaler un son par rapport à un autre et de créer du rythme.
1: Jean-Paul Dessy, toute musique répétitive n'est pas déphasée, n'est pas non plus en canon. Le canon suppose une répétition, suppose aussi un déphasage relativement aligné, là où on a un déphasage où Jean-Louis Talon parle d'une pulsation qui émerge de l'empilement de voix qui elles-mêmes ne sont pas à même pulsation, c'est ça ? Donc ça invente quand même quelque chose par rapport au canon.
2: Certainement, mais il faut bien remarquer que le canon, c'est une des grandes jubilations humaines et qui est dans notre mémoire collective. Frère Jacques en témoigne. Donc dès lors que le même devient différent et 1+1 ne fait pas 2 mais fait 3 ou fait en tout cas un espace, un territoire immense, dès lors que on a tous expérimenté ça, dès lors qu'on a chanté un canon aussi élémentaire que Frère Jacques. Donc c'est à l'amorce même de toute musique qui s'écrit, qui se joue, c'est cet incident à un moment donné qui a dû exister dans beaucoup de pratiques où quelqu'un va prendre l'initiative ou bien va se tromper et va créer un espace tout d'un coup ouvert qui crée cet espace qui va devenir la base du contrepoint savant. Il y a 1000 ans que cette chose-là commence à s'écrire à peu près. Effectivement, Steve Reich postule que c'est l'incident technologique qui permet ça, mais cet incident-là, il aurait très bien pu être reçu par quiconque comme un accident qu'il faut résoudre, comme une question technologique, comme une panne en quelque sorte. Et là, je pense qu'à la fois son génie, cette question qui est posée à tout ce qu'il écoute dans sa vie de compositeur naissant, mais aussi cette référence à une mémoire collective où, dès lors qu'il y a ce phénomène de canon, nous sommes pris dans quelque chose, c'est comme une sonate enfantine qui vient nous rappeler quelque chose qui est une grande jouissance de l'écoute musicale et de la pratique musicale. Et donc là, il saisit une occasion de redistribuer les cartes du phénomène essentiel du canon dans l'histoire de la musique occidentale. Il le fait magnifiquement et d'une certaine manière, on peut voir dans It's Gonna Rain et encore plus peut-être dans Come Out où là le phénomène devient ce qui va devenir devient ce qu'est la pensée de Steve Reich sur le déphasage, c'est-à-dire avec une progressivité extraordinaire qu'on va retrouver dans les pièces Clapping Music, etc., où le déphasage se fait par degrés, progressif.
1: Très calculé. Ouais.
2: Très, très calculé. Et c'est là peut-être où on voit la grande différence d'approche entre deux personnalités qui sont diamétralement opposées par leur psyché, par leur façon de voir le monde et la vie. C'est Steve Reich d'un côté qui va construire toute sa carrière de compositeur sur une grande rigueur qui appartient, elle, quand même, à l'histoire de la musique écrite, à l'occidentale, c'est-à-dire de créer des œuvres qui sont achevées de A à Z, où la part de l'improvisation n'existe pas, et qui va créer un catalogue qui est d'une grande rigueur compositionnelle et avec une stratégie aussi dans l'élaboration de ses œuvres progressives. Chez Terry Riley, c'est la profusion, c'est embrasser toutes les situations, c'est surtout être fondamentalement quelqu'un qui va improvisateur, pianiste, qui va chercher dans le son toujours quelque chose qui lui permet de jubiler, qui lui permet aussi d'inviter l'auditeur à être dans un état de conscience particulier, qui est celui d'adhérer finalement à la vie, à la meilleure partie de la vie, à la vie qui nous nourrit dans un état qui nous permet de voyager dans les sphères de la conscience.
1: Donc les magnétophones font le principe de réalité, mais il ne faut pas oublier le principe de plaisir dans tout ça.
2: Voilà.
1: En 1975, Daniel Cook, vous citiez à l'instant Jean-Louis Talon, consacre un atelier de création radiophonique, le numéro 232 de l'ère René Farabée à Steve Reich, qui s'intitule « Un processus graduel ». Je vous propose d'en entendre un extrait, ça va permettre d'instaurer une distinction entre processus graduel et déphasage.
3: La musique, en tant que processus graduel. Je ne pense pas au processus de composition, mais plutôt aux morceaux de musique qui sont littéralement des processus. Ce que les processus musicaux ont de distinctif, c'est qu'ils déterminent les détails du note à note et simultanément la forme d'ensemble. On s'imagine un canon circulaire ou infini. Je m'intéresse aux processus qui sont perceptibles. Je veux être à même d'entendre le processus se produire tout au long de la musique en train de résonner. Pour faciliter une écoute extrêmement détaillée, un processus musical doit se produire avec infiniment de gradations. Exécuter et écouter un processus musical graduel ressemble à différentes expériences. Par exemple, tirer en arrière une balançoire, la lâcher et l'observer revenir graduellement à l'état d'immobilité. Ou bien retourner un sablier et regarder le sable glisser lentement et tomber au fond. Ou encore, placer ses pieds dans le sable au bord de l'océan et regarder, sentir et entendre les vagues les recouvrir progressivement. Ce qui m'intéresse, c'est un processus compositionnel et une musique exécutée qui ne soit qu'une seule et même chose. Pas de secret de structure qui ne puisse pas être entendu. Nous entendons tous ensemble le processus parce qu'il est parfaitement audible. Et une des raisons pour lesquelles il est parfaitement audible est qu'il se déroule de manière extrêmement graduelle. Je commence à percevoir de menus détails quand je suis capable de faire preuve d'une attention soutenue. Et un processus graduel sollicite cette attention tendue. Par graduel, j'entends extrêmement graduel. Un processus se déroulant si lentement et si graduellement que le percevoir ressemble à observer l'aiguille des minutes d'une montre. En l'observant un petit moment, on peut percevoir son mouvement.
1: Extrait de l'atelier de création radiophonique de Daniel Coe, un processus graduel Steve Reich. On entend bien donc qu'il ne suffit pas de répéter.
2: Absolument. Et ce qui est fascinant dans la pièce Piano Phase, c'est qu'on a les deux. On a le déphasage qui provient de l'aspect graduel, de la gradation, oui. Puisque les deux pianistes vont tout doucement se séparer l'un de l'autre, mais dans un processus qui prend le temps d'une gradation et d'une progression insensible, audible, progressivement. Et puis, il y a le déphasage qui s'installe. Mmh. Les deux en même temps. C'est la même chose dans Come Out aussi. Et puis après, évidemment, ce processus-là ne va plus exister dans les partitions de Steve Reich, parce que c'est le déphasage qui va être souverain.
1: Oui, oui. Jean-Louis Talon, donc là, il y a un élément de distinction important entre Terry Riley et Steve Reich, c'est-à-dire que vraiment, le déphasage devient la chose de Steve Reich, pendant que Terry Riley est quand même beaucoup plus centré sur des questions de processus graduel, alors.
0: Oui, alors, mais Jean-Paul Dessy l'a très très bien résumé. C'est vrai que c'est deux compositeurs, deux esprits complètement différents. Et ils n'abordent pas la chose musicale de la même manière. Et il y a d'un côté un compositeur quelqu'un qui est tourné, on va dire, vers la vie. Je ne dis pas que Steve Reich ne l'est pas tourné vers la vie, bien sûr qu'il l'est, mais il fait plus son travail de compositeur en tant que tel, alors que Terry Riley va être plus dans un flux compositionnel.
1: Dans le bus.
0: Oui. Dans le bus, mais même après, parce que Terry Riley, c'est très très significatif à la fin des années 60, déjà avec des pièces comme A Rainbow in Kaftar, par exemple, qui n'est plus du tout dans un univers musical de déphasage, et encore plus dans les pièces des années 70, où là, il est dans une inspiration, on va dire, indienne, où là, je veux dire, il est dans l'improvisation, là, parce que c'est aussi un point important entre les deux, c'est que l'un vient de l'improvisation et l'autre pas, en fait. C'est-à-dire que Steve Reich, lui, est plutôt un compositeur de la notation, alors que Terry Riley est plutôt un compositeur de l'improvisation. Et dès le départ, je dirais même presque depuis son enfance, son adolescence, il découvre l'improvisation qui est pour lui une source créative incommensurable. Et ce qu'il fait avec Lauren Rush et Pauline Oliveros, par exemple, ils découvrent qu'ils sont plus créatifs en improvisant qu'en notant la partition. Et quelque part, Insee est un peu, je vais dire, l'exception qui confirmera cette règle pour lui. Puis après, il y aura d'autres choses. Mais
1: oui. Cela dit, il y a la question du sampling, parce qu'avec oui. Gonna Rain, on a l'impression que c'est presque une invention de Steve Reich. Vous montrez qu'en 1963, oui. Donc 2 ans avant It's Gonna Rain et 1 an avant Insee, Terry Riley crée à Paris, au théâtre Récamier, la musique du spectacle The Gift de Candy Way. Oui. Et là, il sample la trompette de Miles Davis.
0: Oui, c'est ça, effectivement. Mais il n'en fait pas la même chose, en fait. D'abord, il n'a pas le même système, il n'applique pas le même système puisqu'il applique ce qu'il appelle le time lag accumulator, c'est-à-dire accumulateur de retard temporel. Il s'aperçoit, lui, il est dans un processus qui est un peu similaire au déphasage, mais il n'en fait pas la même chose que Steve Reich. Il s'aperçoit qu'en fait, il va enregistrer d'un magnétophone à l'autre des sons qu'il va accumuler et qu'il va libérer un peu plus tard. C'est ce qu'il appelle le time delay, ou la musique qui est retardée en quelque sorte, et qui donne ses effets d'écho par rapport à une musique qu'on a déjà entendue. C'est un dispositif qu'il va appliquer pour, effectivement, la pièce Music for the Gift. Effectivement, c'est du sampling. Effectivement, c'est presque quelque part du remix avant l'heure, parce que il enregistre donc Chet Baker, qui est à l'époque à Paris, qui va jouer notamment So What, et il va enregistrer Chet Baker et Distordre, reprendre cet enregistrement pour appliquer son fameux système de time lag accumulator pour créer des pièces. Alors, il y a la pièce de So What qui est pratiquement irreconnaissable ou très peu reconnaissable, et puis aussi la formule She Moves, She Follows, qu'il va distordre également pour créer une formule qu'on entend qui est She Moves, She, She Moves, She, She Moves, She, et qui va répéter comme 2 ans avant, en quelque sorte, Steve Reich avec son It's Gonna Rain.

0: Tout ça est réalisé dans des studios de l'ORTF qui se trouvent exceptionnellement situés au théâtre Sarah Bernard, actuellement théâtre de la ville, place du Châtelet à Paris pour le Théâtre des Nations.
1: Oui, c'est dans le cadre du Festival du Théâtre des Nations et exceptionnellement les studios de l'ORTF s'étaient déplacés à cet endroit-là. Et c'est dans les studios de l'ORTF donc que Terry Riley va mettre en place. Et on entendait dans l'extrait que vous avez passé déjà ces espèces de décalages. Alors, il n'avait pas le... Enfin, tout cela était très rudimentaire à l'époque, donc ils n'avaient pas les dispositifs que nous pouvons avoir aujourd'hui de time delay, qui fait qu'on peut enregistrer en direct et repasser un extrait de ce qu'on vient de jouer en direct. Là, il y avait les bandes qui étaient déjà enregistrées. Il faut savoir aussi que Terry Riley, pour faire ces bandes magnétiques qui va passer en même temps que le trio joue avec Chet Baker sur scène, pas le premier soir, puisque le premier soir, Chet Baker n'est pas venu, et c'est Terry Riley qui l'a remplacé en jouant de la trompette avec... une ventouse. Donc les magnétophones tournent au même moment pendant que les autres jouent en live. Les magnétophones tournent sur scène.
0: J'en parle aussi en 2017 au Cirque Royal à Bruxelles dans le cadre des Nuits Botaniques. Vous avez créé, c'est la création européenne d'une pièce de 65 qui s'appelle The Tree on the Trail. En sa compagnie ?
2: En sa compagnie, oui. Le but était effectivement de profiter de sa présence dans une tournée pour faire quelque chose avec l'ensemble que je dirige, Ensemble Musique Nouvelle. Dans la discussion, j'ai beaucoup de fois joué INSI dans ma vie, mais il n'était pas question de faire INSI parce que, d'une certaine manière, Terry Riley était un peu exaspéré par le fait que sa vie se résumait un peu à INSI. Ouais. Alors que, effectivement, ce chef-d'œuvre est définitif. Cette œuvre est une des plus grandes œuvres de la deuxième moitié du XXe siècle. Mais lui, en tout cas, est dans sa gourmandise de musique et d'interprète de la musique, de performeur. Il souhaitait pas du tout être toujours dans cette répétition du même. Et donc, il nous a proposé de prendre Tread on a Trail, qui est une pièce qui appartient à la même logique compositionnelle que INSI, mais qui se déroule d'une autre façon. Et puis surtout, ce qui est intéressant, c'est que Tread on a Trail, de la même manière qu'INSI se présente, la partition est là, sur une seule feuille. Il y a six systèmes, chacun contenant une dizaine de mesures. Ça pourrait apparaître rudimentaire et on pourrait aussi imaginer que ça induise un fonctionnement d'ordre systématique où finalement l'interprète n'a qu'à répéter comme dans INSI selon sa bonne écoute, son bon vouloir, un nombre de fois. Mais pas du tout dans le travail. C'est ça qui était très très intéressant, c'est qu'avec Terry Riley, en fait, le travail a consisté à, d'une certaine manière, recomposer la pièce dans l'instant du travail, en disant « Oh, à ce moment-là, ça me ferait plaisir que vous ajoutiez ceci, que vous jouiez la chose deux fois plus lentement, tout en... » Donc ça s'est reconstitué, ça s'est enrichi dans le temps même. Il faut dire aussi que parmi nous, dans l'ensemble Musique Nouvelle, on avait Guyan Riley, le fils de Terry Riley, guitariste. Et donc, pendant qu'on a joué cette pièce dans cette très grande salle où il y avait plus de 1000 personnes, Terry Riley était avec nous. Il ne dirigeait pas à la façon conventionnelle, mais avec une espèce de... nous étions dans un mimétisme avec lui, de son intention musicale, et puis de la préparation qui avait duré assez longtemps, où on avait, là j'ai ma partition à noter toutes sortes de petites choses, mais qui n'empêchaient pas que dans l'instant puisse encore se passer d'autres choses. Et là, on a deux mondes très très différents. On a le monde d'une écriture, certes, mais une écriture qui est aussi ouverte sur l'instant, sur ce qui pourra se passer, sur ce qu'on pourra modifier en fonction de tant de paramètres vraiment instantanés. Et en regard de ça, ce que Steve Reich a développé, qui est vraiment une partition dans une rigueur parfaite et qui se propose à l'interprète comme étant une restitution de ce que la partition est, stricto sensu.
0: Mais ça veut dire que vous avez quand même réécrit la partition pour, avec les musiciens de l'ensemble
2: Musique
0: Nouvelle.
2: Alors, on n'a pas changé de notes.
0: Bien sûr.
2: Mais... elles sont là. On a annoté toutes sortes de choses qui étaient à la fois des propositions des musiciens et surtout des instigations de Terry Riley lui-même qui, dans le moment, les choses se passent. Oh, à ce moment-là, ce serait chouette que... Parce que c'est un improvisateur phénoménal dans ce concert. Il jouait encore des concerts, un moment d'improvisation au piano. Pianiste fabuleux qui a une espèce de... il joue de ses mains comme s'il s'agissait d'un orchestre. Donc on a là l'impression que se crée un modèle polyrythmique alors qu'il n'a que deux mains. Et donc l'instant est l'instant absolu de la musique, c'est-à-dire cet instant dont on ne peut pas préméditer ce qu'il sera. mais on peut souhaiter ce qu'il sera. Et ça, c'est le miracle de la musique qui se fait en temps réel, avec des musiciens et un public, et où il y a une grâce de la réalisation qui laisse l'instant, qui laisse le temps s'ouvrir. C'est pas pour autant que la musique de Steve Reich ne laisse pas cette possibilité au public d'entrer dans une dimension hypnotisée et dépassant le temps horloger. Ce sont deux stratégies différentes.
0: Alors on va écouter les premières minutes de cette réalisation de 2017 à Bruxelles.
2: Merci.
0: Donc de Thread on the Trail.

0: c'était Gagarine Riley à la guitare et vous-même, Jean-Paul Dessy, au violoncelle, on l'a pas dit. Extrait donc de Thread on the Track. J'aimerais bien le mettre en vis-à-vis avec une phrase de Lamont et Young d'un texte qui s'intitule Lecture 1960. Le problème avec la musique du passé est que dans la plupart des cas, l'homme a voulu faire face au son ce qu'il voulait qu'il fisse. Si nous voulons vraiment tirer un enseignement des sons, il me semble qu'on devrait attendre des sons qu'ils soient des sons plutôt que d'essayer de les forcer à faire des choses qui relèvent principalement de l'existence humaine. Si toutefois nous allons vers les sons tels qu'ils existent et voulant en faire l'expérience pour ce qu'ils sont, c'est-à-dire une autre sorte d'existence, alors nous pourrons en apprendre quelque chose de nouveau. Lamont et Young aide à entendre Terry Riley en tant qu'il nous sensibilise à ce que les sons nous font accéder à une autre sorte d'existence.
1: Oui, sans aucun doute. Le son est vraiment le médium par excellence qui peut nous permettre de nous soustraire au poids de l'existence, à nous soustraire aussi au temps horloger, hein, qui est, comme le disait le grand Jacques Brel, tic-tac qui dit « je vous attends », de sortir de cet impératif de chaque vie, dès le lever jusqu'au coucher, d'être dans une temporalité d'une certaine manière qui nous afflige. Et donc le son nous extrait de cela, le son par nature. Le son n'est dans aucune dimension temporelle ou spatiale de la vie. Il est dans une vie qui nous amène à la vie plénière, je pense. Pour autant, effectivement, et là, Lamont et Young a été obsédé par cela, que nous soyons dans une disposition d'écoute, hein, particulière. Alors, est-ce que la musique crée cette disposition d'écoute, ou bien est-ce que c'est nous qui créons à travers notre disposition d'écoute une musique qui ait un effet de feedback? En tout cas, dans cette école-là, Lamont Young et Pauline Oliveros, avec qui j'ai aussi beaucoup travaillé, ils ont conçu une idée que la musique devait susciter et être le réceptacle du deep listening, hein, d'une écoute profonde. Et cette écoute profonde, je pense qu'elle ouvre alors un champ de modalités d'état de conscience infini. Et tous ces compositeurs qu'on vient d'évoquer, d'une certaine manière, nous offrent cela. Et puis, au-delà d'eux-mêmes, dès lors que nous-mêmes nous mettons dans cette disponibilité d'esprit à une écoute profonde, alors tous les stimuli auditifs deviennent des occasions. Des occasions d'ouvrir notre temple intérieur à l'infini.
0: Sur le deep listening de Pauline Oliveros, je renvoie à l'épisode intitulé « Méditer » de Métaclassique. Jean-Louis Talon, on parlait à l'instant du temps horloger. Il semble que celui de Lamont et Young ne soit pas tout à fait le même que celui de Terry Riley. Ils étaient un peu en déphasage chronologique parce que Lamont et Young était allé jusqu'à tester une vie sur 27 heures plutôt que 24.
2: Ah, mais
0: là où Terry Riley est resté sur 24, c'est
2: oui.
0: ça
2: Oui, non, mais c'était une vie qu'il a appliquée, enfin, qu'il applique toujours, à ce que je sais. C'est-à-dire qu'effectivement, il vit sur 27 heures.
0: Ça veut dire quoi ? Ça veut dire qui ?
2: C'est-à-dire que par rapport à des gens qui vivent sur 24 heures, c'est un problème à partir du moment où...
0: Ils se couchent toujours 3 heures plus tard que la veille ?
2: C'est-à-dire que non, tout se décale. Et tout se décale au fur et à mesure, parce que 27 heures, tout se décale par rapport à ceux qui vivent sur 24 heures. Et effectivement, alors j'imagine que vous faites référence à ce que je raconte à un moment donné sur Terry Riley, qui a travaillé... assez brièvement finalement avec Lamont Young, et qui s'est arrêté parce qu'il avait envie de passer à autre chose pour lui-même, mais parce que aussi ce rythme de vie, mais voilà, qui n'est pas sans rapport avec la musique, ce rythme de vie imposé par Lamont Young ne convenait pas malgré tout à Terry Riley, qui, même si c'est quelqu'un qui est extrêmement libre et effectivement très ouvert, il y avait trop de déphasage, je dirais, quotidien.
0: On pourrait aussi parler d'un déphasage social, c'est-à-dire ils n'ont pas du tout le même profil de provenance sociale, les deux.
2: Entre Terry Riley et Lamont Young ?
0: Oui.
2: C'est-à-dire que... On peut dire quand même qu'ils n'ont pas la même origine biographique, en tout cas sociale, mais ils sont plutôt d'une origine tous les deux modeste quand même.
0: Oui, c'est Steve Reich qui lui est...
2: C'est un peu différent, oui. Alors, je n'ai plus les choses en tête, mais je dirais les quatre mousquetaires du minimalisme sont plutôt d'origine, on va dire, modeste, peut-être, exception faite de Steve Reich, peut-être. Mais Terry Riley, c'est une famille de cheminots, et Lamont Young... ses parents vivaient ils étaient ou mormons, je ne sais plus exactement, mais enfin, en tout cas, ils n'étaient pas dans la musique du tout.
0: Alors, voilà. Vous avez employé le mot minimalisme, vous faites attention dans votre livre à ne l'employer pas avant la page 163, c'est-à-dire quand même assez tardivement, parce que justement, on a parfois vu du 21e siècle une distorsion de perception de ces démarches, parce qu'elles ont été donc qualifiées au début des années 70 comme minimalistes, ce qui n'est pas la motivation première.
2: Non, pas du tout. Ça, c'est l'histoire qui fait et la critique qui raconte les choses a posteriori. Ce qui est intéressant, c'est d'écouter les, entre guillemets, les minimalistes eux-mêmes évoquer cette terminologie, qui ne récusent pas forcément, hein, ils ne sont pas en opposition, mais ils n'y voient pas forcément ce que les critiques y voient eux-mêmes. Quant à Terry Riley, c'est quelque chose qu'il n'a quasiment jamais employé, disant même que lui ne se considère pas comme étant un musicien minimaliste. Et quand on regarde ses œuvres, Renaud Machard d'ailleurs le dit assez bien dans son ouvrage,
0: c'est sur un petit livre qui s'appelle La musique minimaliste,
2: voilà,
0: chapitre sud. Ouais.
2: Absolument, Terry Riley appartient au minimalisme. On va dire deux, trois ans peut-être, parce que stricto sensu, effectivement, une pièce comme Incy s'inscrit complètement dans le minimalisme. Elle en est même, selon Célestin de Liège, même s'il le voyait de manière un petit peu négative, mais des gens comme Pierre Jarvis-Onig voyant Incy comme étant l'hymne fondateur du minimalisme.
0: Oui, est-ce qu'il y a une définition du minimalisme qui passe par la répétition? Renaud Machard dit à quel point c'est pas complètement aligné. On pourrait imaginer un minimalisme non répétitif.
2: Absolument.
0: Mais ce qui fait que Morton Feldman a été comme évacué de cette histoire, curieusement.
2: Tout à fait. Mais il y en a d'autres. Et même sur certaines formes, le sérialisme pourrait parfois...
0: être une forme de minimalisme.
2: Oui, il y a quelque chose qui n'est pas complètement... Mais après, la question de la pulsation... Et la question de la répétition systématique, la question de du rythme, là pour le coup, caractérise davantage ces musiques minimalistes.
0: Ouais. Jean-Paul Dossi.
1: Oui, la question du rythme, de la pulsation et de la consonance. Là, ça fait une ligne de démarcation entre éventuellement ce qu'on pourrait chercher chez Webern comme étant des minimalistes, mais non, la consonance là revient grâce à eux, en tout cas dans cet aspect du territoire états-unien, mais aussi du territoire soviétique à l'époque où effectivement on va préserver cette grande triade sacrée de la musique, à la fois consonance, donc harmonie, mélodie et rythme, qui reviennent d'une autre façon, mais qui reviennent parce que ça répond à un appel fondamental de l'attente de toute écoute.
0: Vous, en Belgique, Jean-Paul Dessy, vous avez côtoyé les maximalistes ?
1: J'en ai fait partie. Oui,
0: c'est quoi cette histoire?
1: C'était un groupe fasciné par effectivement les Quatre Mousquetaires et d'autres influencés par eux et qui voulaient ajouter une petite dose que Bang on the Can a fait à peu près à la même époque, ou en tout cas a commencé à le faire, à savoir aussi l'écoute d'une génération postérieure à celle de Terry Riley, de Sivrage, qui ont écouté du jazz, qui ont écouté Ravi Shankar, mais le rock n'était pas encore à la place qu'il a eu après, en tout cas. La musique très électrique, la musique diffusait une puissance sonore qui n'existait pas encore à l'époque. Et donc c'était un peu l'idée de vouloir retrouver donc ces fondamentaux d'une consonance, du déphasage, de tous ces ingrédients qui étaient bien installés dans quiconque s'intéressait à Steve Reich, à Phil Glass et aux autres. Et en même temps de donner une coloration en scène et par le son plus rock. Donc c'était, et ça a eu un grand succès de ce fait-là, de cet alliage un peu presque contre nature de deux mondes.
2: Et la consonance rock, d'ailleurs, Phil Glass l'a poussé peut-être un peu plus... C'est lui qui l'a poussé le plus... non pas à l'extrême, mais qui l'a beaucoup employé avec la découverte de l'amplification qui a fait partie du son du Philip Glass Ensemble.
0: Mais ça, c'est un point commun très fort entre Riley et Steve Reich, c'est que leurs influences ne sont pas que savantes. Il y a aussi bien le jazz, que la musique indienne, que le Sacre du Printemps, dont ils n'ont pas la même écoute.
2: Si on se réfère au Sacre du Printemps, c'est par l'intermédiaire de critiques qui ont vu dans Incy quelque chose de similaire, je veux dire, au Sacre du Printemps. Une pièce qui va déroger à la règle complète, effectivement, alors notamment par rapport à ce que rappelait Jean-Paul Dessy sur la consonance, qui était la chose la plus honnie à cette époque. Et cette distinction se voyait à la fois aux États-Unis, mais pas seulement, je vais dire, en Europe, en France. Dans le livre, je rappelle ce qu'en dit Philippe Hersant, qui lui aussi a redécouvert la consonance. Je veux dire, ce qui est important de rappeler, c'est qu'effectivement les minimalistes, mais il n'y a pas que les minimalistes qui ont redécouvert cette consonance et le retour à la mélodie. Et Hersant, au conservatoire, au CNSM de Paris, disait que toute consonance était absolument...
0: Proscrite,
2: et critiquée immédiatement.
0: Qu'est-ce que vous pensez, Jean-Paul Dessy, de cette phrase de Michael Nyman à propos de Terry Riley ? Ce n'est pas un compositeur qui improvise, c'est un improvisateur qui compose.
1: Oui, c'est une très très belle phrase. Alors c'est évidemment au-delà du jeu de mots, au-delà de la pirouette, il y a la consubstantialité chez un compositeur comme Terry Riley, comme peu d'autres, hein, de l'improvisation et de la composition comme un phénomène unitaire. Je pense que de toute l'histoire de la musique, jusqu'à peu près au milieu du XXe siècle, tous les compositeurs, si on prend l'âge classique, l'âge romantique et la modernité de la première moitié du XXe siècle, étaient des interprètes, étaient des instrumentistes, étaient des personnes qui étaient à même de créer de la musique sous leurs doigts. Et puis alors, il y a un taylorisme appliqué à la musique qui se développe à partir des années 50, où on va avoir une génération de compositeurs qui ne sont plus instrumentistes, en tout cas qui ne réclament plus la posture de l'instrumentiste et qui ne jouent plus sur scène, qui ne poussent pas la maîtrise de instrument très loin, et puis des petites mains extraordinaires, très éloquentes et très virtuoses, qui vont se mettre au service d'une pensée de plus en plus complexe de la musique, mais qui de plus en plus s'éloignent du pétrin dans lequel il faut aller mettre les doigts, le corps, pour vraiment être là où le son se fait. Il se fait avec le corps, le son, même si on manipule des bandes magnétiques, c'est le corps qui, d'une certaine manière, est en interaction, en consubstantialité, encore une fois, avec la matière sonore.
2: Et ça, c'est effectivement, ça, c'est quelque chose qui était très spécifique des minimalistes, parce qu'ils sont tous des compositeurs instrumentistes, musiciens.
0: Ah oui, engagés dans l'exécution.
2: Engagés dans l'exécution pour des raisons d'abord d'ordre pratique, c'est que, comme je le disais tout à l'heure, ils n'avaient pas d'orchestre pour eux, et il fallait donc qu'ils fondent leur propre ensemble, ce qui s'est passé pour le Steve Reich and the Musicians et le Fieldglass Ensemble. Terry Riley, c'était avec les musiciens qu'il pouvait trouver sur son parcours. Et puis c'était l'importance du jazz, c'est que tous ces musiciens venaient du jazz, et le jazz, par définition, c'est l'improvisation, c'est de la musique qui se fait sur scène, et avec l'engagement du corps. Et ça, pour le coup, Steve Reich, Terry Riley, Phil Glass ont tous eu cette expérience de découvrir des musiciens de jazz sur scène, le bebop, Phil Glass quand il était jeune étudiant, Steve Reich, Terry Riley. Phil Glass dit très bien que pour One Stand on the Beach, la fameuse pièce qui s'appelle The Train, il n'aurait jamais pu la composer s'il n'avait pas entendu Lenny Tristano. Et ça lui est venu des années après en réécoutant Lenny Tristano, en disant « mais bien sûr, Train vient de là, en fait ».
0: Comment évolue leur discours? Parce que Riley le fait juste avant ses 30 ans. Mm-hmm. Là, il a un peu plus de 90 ans. Sur les 60 ans qui se sont passés, comment est-ce que le feuilleté des discours sur cette œuvre, par exemple, s'est un peu dévié peut-être du point de départ dans la façon d'en parler?
2: D'abord, le point de départ, c'est qu'il y a eu un article signé Alfred Frankenstein qui écoute la deuxième exécution de Insi et qui dit tout de suite que c'est un chef-d'œuvre, que c'est une pièce musicale absolument extraordinaire. Et ce que l'on peut quand même noter, c'est que il n'y a jamais eu de critique à rebours de cette exécution et de cette création. En fait, c'est reconnaissant quand même que Insi, comme ce sera le cas pour SCNC on the Beach ou pour Music for 18 Musicians de Steve Reich, que ce sont des pièces majeures dans l'histoire de la musique. Alors, il est évident que Insi a ceci de particulier, que ça a été la première. Avant celle que je viens de citer, c'est-à-dire Insi on the Beach vient 10 ans après, Music for 18 Musicians également. Terry Riley est un pionnier à ce niveau-là, et il est reconnu comme étant pionnier dans le mouvement, mais dans l'histoire même de la musique. Et je ne crois pas que le discours et la réception aient changé depuis ce temps-là. La difficulté, c'est que, et je comprends effectivement la réaction, en tout cas le sentiment de Terry Riley presque 50 ans après, c'est de dire « Insi, ça va bien, mais j'ai fait d'autres choses ». Et c'est la difficulté de ces compositeurs qui très tôt font des pièces majeures. Et c'est le cas aussi de Gavin Bryars, qui avait son « Jesus Blood Never Failed Me Yet », c'est, comme je dis souvent, l'arbre qui cache la forêt, c'est-à-dire qu'on le ramène toujours à Jesus Blood, on le ramène toujours à The Sinking of the Titanic. Il a composé tellement de choses depuis, et c'est également le cas pour Terry Riley. Mais ce sont... Ils ont fait des carrières complètement différentes. Ce sont des gens qui ont sans doute, au niveau des mass médias, n'ont pas eu le même parcours que des gens comme Phil Glass, par exemple, qui a fait de la musique de film, qui a fait, etc., beaucoup, des opéras, dont on a entendu plus d'œuvres que Einstein on the Beach ou d'autres, etc. Mais Terry Riley, depuis 1964, a un parcours musical très, très, très varié et très, très changeant, en fait.
0: Jean-Paul Dessy, dans votre propre musique, parce qu'on ne l'a pas encore dit, mais vous êtes aussi compositeur, il y a quelque chose de répétition à carrure différente, c'est-à-dire vous faites de ce qu'on raconte depuis une heure aussi un matériau de travail dans votre écriture.
1: Oui, immanquablement, tout compositeur est constitué parce qu'il a aimé, parce qu'il a joué, parce qu'il a entendu. C'est vraiment la matière constitutive d'un acte compositionnel, c'est tout ce qu'on a entendu, c'est tous ceux qui nous ont précédés et auxquels il faut toujours apporter beaucoup de gratitude. Et effectivement, les minimalistes américains ont fait partie de personnes qui ont beaucoup compté à une époque de ma vie. Et donc, immanquablement, il y a eu une espèce de perméabilité jusqu'en les strates les plus profondes de mon être musicien. Mais il y a eu d'autres territoires qui m'ont profondément aussi nourri. Notamment, je l'évoquais brièvement tout à l'heure, c'est celui de ceux qui, dans l'espace culturel soviétique, ont apporté aussi un renouveau incroyable. Je dirais de la capacité de retrouver une expressivité, une émotionnalité perdue dans l'avant-garde européenne. Je pense donc à Schnittke en particulier, à Silvestrov, à Gubaidulina et bien sûr à Arvo Pärt, hein, qui avec des moyens très différents constituent aussi les quatre mousquetaires peut-être d'un territoire musical qui a osé, à travers un renouvellement pour Arvo Pärt par exemple, du chant grégorien, de la polyphonie franco-flamande, a apporté un renouvellement de la capacité à émouvoir aussi, à être dans quelque chose qui n'est pas seulement esthétique, mais qui a aussi une éthique, c'est-à-dire qui vient au service du fait que nous soyons affamés dans la culture avant-gardiste de quelque chose qui parle à notre cœur. Et donc les deux ensemble, je crois, ont constitué chez moi des espaces de soulagement par rapport au chemin que j'ai fait dans l'apprentissage de l'avant-garde des techniques et du savoir de la musique européenne sérielle et post-sérielle, dans laquelle je ne me sentais pas du tout moi-même, un peu à la manière de Philippe Hersant. Et nous étions invités à adhérer à quelque chose qui ne nous correspondait pas. Et puis alors, il y a un troisième territoire, c'est celui de Giacinto Scelsi, c'est-à-dire quelqu'un qui a fait du son le territoire plénier du chemin musical. C'est-à-dire le son contient la musique, c'est pas la musique qui contient le son, et donc il s'agit de s'immerger, de plonger à l'intérieur du son pour vivre une expérience mystique. Et à travers lui, finalement, tout le mouvement spectral français vient de Scelsi, hein, pratiquement de façon historique. Ils sont tous allés le voir quand ils avaient eu le prix de Rome pour aller à la Villa Medici. Ils sont tous allés faire le pèlerinage chez Scelsi et recueillir quelque chose qui va devenir la pensée spectrale à travers Scelsi, qu'il n'avait pas conceptualisé, lui. Hein. Il n'avait pas besoin de ça. C'est un peu comme Terry Riley. Il n'a pas besoin d'entrer dans un système. Surtout pas. C'est des personnalités qui doivent se préserver de tout système pour être pleinement eux-mêmes. Mais effectivement, il y a du déphasage, il y a et aussi d'une certaine manière, c'est merveilleux cet extrait où la gradualité d'un processus est ce que l'on entend dans la musique. Ça aussi, ça manquait terriblement à partir de la seconde moitié du XXe siècle dans l'écoute de la musique. On était comme rendu épars et éclaté par une musique qui elle-même ne supportait pas l'idée d'une continuité, d'une progression, de quelque chose, d'une prévisibilité aussi. Cette notion de la prévisibilité qui doit être jugulée par effectivement ce qui n'appartient pas à ce règne-là. Tout ça appartient à la musique depuis de tous les temps. Et puis à un moment donné, à partir de la seconde école de Vienne, on s'est dit que tout ça appartenait à une vieille histoire.
0: On va se quitter avec un extrait de votre concerto con piano. J'ai une dernière question, c'est que donc c'est une création de 2025.
1: Oui.
0: Vous le faites en 8 ans après avoir travaillé avec Terry Riley. Oui. On va entendre une sorte de jeu de déphasage aussi, sauf que du point de vue de l'écriture sur partition, c'est pas construit du tout de la même façon, puisque là vous avez fait comme le fait un compositeur disons classique, un conducteur avec des parties alignées. les unes aux autres.
1: Oui, oui. Je pratique l'improvisation, mais jamais dans mes compositions, il n'y a pas d'improvisation. Et donc, effectivement, c'est une partition...
0: tout ce qu'il y a de plus écrit.
1: Tout ce qu'il y a de plus écrit.
0: Et synchrone.
1: Et qui doit être dirigé parce qu'effectivement, dedans, il y a des processus de déphasage, d'une certaine manière. Mais ce n'est pas ce qui constitue l'œuvre. Ce qui constitue l'œuvre, je crois, c'est, à la manière de Terry Gralley, c'est de parvenir à faire advenir, à travers le calque d'une partition qui est très contenant, quelque chose qui est bien au-delà de ce ressort-là, qui est de chercher en moi une dimension d'adhésion à un grand mystère que les musiciens pourront rendre eux-mêmes mystérieusement et qui va faire que la musique va de nouveau être cet endroit où nous allons quitter les rives de la vie matérielle pour entrer, hein, à l'invitation de Charles Baudelaire, je mets à la voix, la musique me prend comme une mère. Et c'est cette instigation-là que je cherche à réaliser dans le processus musical.
0: Et c'est Franck Bralley qui est au piano et l'ensemble Musique Nouvelle sous votre direction, Jean-Paul Dessy, dans votre concerto con piano. Merci beaucoup, Jean-Paul
1: Dessy. Merci infiniment.
0: Merci Jean-Louis Talon. Et merci à la médiathèque musicale de Paris, Christiane Dapierre, d'avoir accueilli l'enregistrement de cette émission.

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Ok. Il paraît qu'il est ressuscité 3 jours après. 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

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Alors moi, je vis un peu comme si j'allais mourir demain. Je vais mourir demain, d'ailleurs. Et si c'est pas demain, ce sera après-demain, ou l'année prochaine, ou...

Oh, c'est chiant.

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0: Vous êtes sur Station B et c'est Tapage d'urne. Tapage d'urne, c'est une émission qui explore le rapport intime aux mots, aux récits, aux livres qu'on lit, aux livres qu'on écrit et comment toutes ces histoires, elles résonnent. Alors, vous êtes avec Lorraine.
1: Et Louis.
0: Et aujourd'hui, nous accueillons avec un plaisir non dissimulé Christelle Dabos.
2: Et bonjour.
0: Bonjour Christelle.
1: Donc Christelle, tu es romancière, tu as débuté grâce au site Plume d'Argent. Tu publies donc Les fiancés de l'hiver en 2013. C'est le premier des 4 tomes de La Passe Miroir, qui a reçu un certain nombre de prix. Tu enchaînes avec Ici et seulement ici en 2023, puis Nous en 2024. Et alors tout ça chez Gallimard Jeunesse. Et je marque un temps. Est-ce qu'on peut parler de ton actu la plus proche, donc l'album Aquarelle du premier tome de La Passe Miroir?
2: Avec grand plaisir.
1: Voilà, donc qui devrait sortir en janvier et dont l'auteur...
2: Vanida,
1: ok, merci.
0: Alors, traditionnellement dans l'émission, on commence par les premières fois, les premières rencontres. Christelle, est-ce que tu peux essayer de partager avec nous un souvenir de ces premières fois, un son, une image du moment où tu as rencontré l'écriture ?
2: Ah, la rencontre avec l'écriture. Alors, je vais surtout parler peut-être du déclic d'écriture, parce que voilà, j'ai eu des expériences d'écriture petite, mais c'était pas le déclic, c'est pas celui qui m'a donné vraiment l'élan d'écrire. Avant ça, j'étais plutôt une grande rêveuse, je me racontais des histoires dans la tête, mais j'en avais pas du tout l'esprit d'aller les mettre par écrit. Et c'était les années 2000, je faisais des études à la faculté de lettres de Nice, des études d'espagnol, alors aucun rapport, hein, mais ça m'a mise en relation avec une amie qui, elle, était absolument persuadée que j'étais faite pour écrire. Sachant que j'avais rien écrit, elle n'avait rien lu de moi, et soit elle est extrêmement intuitive, soit je suis très influençable, le fait est qu'elle a eu raison. Alors elle me donnait des petits défis, elle m'écrivait un titre sur une feuille, et je devais imaginer l'histoire qui allait avec le titre. Je me suis prêtée à l'exercice, j'ai comme ça écrit une série de petites histoires rigolotes dont je n'ai absolument aucun souvenir, et un jour, le titre c'était « Le palais magique ». Et là, je me suis dit, mince, qu'est-ce que je peux écrire de rigolo avec ça? Il n'y avait rien qui me venait. Et là, j'ai eu l'idée que le palais magique, ça pourrait être peut-être un univers entièrement intérieur. Il n'y aurait pas de monde extérieur. C'était une enfilade de salles, avec toute chargée de symboles. Et je me suis mise moi-même dans l'histoire. Donc, c'était le chevalier cri-cri, un truc comme ça. J'étais, en fait, ce personnage-là était un bouffon qui rêvait de devenir ce chevalier, qui s'était autodécraté chevalier. J'ai relu l'histoire il n'y a pas très longtemps parce que mon ami me l'a envoyé par la poste. C'est très mauvais. Mais à l'époque où je l'ai écrit, que j'ai écrit cette histoire, j'ai vraiment ressenti quelque chose de physique, de viscéral qui s'est passé. Je me suis mise à trembler, j'étais fébrile, je transpirais et je ne savais pas du tout ce qui se produisait. Et en fait, c'était le fameux déclic. Alors il m'a fallu du temps pour comprendre ce qui s'est passé ce jour-là. Et c'est le dialogue entre moi et une autre partie de moi dont je n'avais absolument pas conscience jusqu'à ce que ça apparaisse dans l'acte d'écriture.
0: D'accord, merci. Alors on va y revenir après sur le côté organique de l'écriture. Mais avant, j'aimerais qu'on parle de La Passe Miroir. Ce qui nous a amené à te connaître, c'est cette saga. Un roman classé fantasy, donc qui suit une héroïne, Ophélie, liseuse d'objets et passeuse de miroirs, qui voyage d'arche-monde en arche-monde, alors sans trop en dire, un univers qui semble petit à petit menacé par la destruction, et on s'arrêtera là dans le résumé de l'histoire. La Passe Miroir, c'est une cosmogonie titanesque. Tu décris 21 arches majeures, 180 arches mineures. Ça va de l'architecture à la toponymie, à la patronymie, à la culture, aux codes sociaux, à la hiérarchisation de la société, aux traditions, aux mœurs, à l'histoire, à la mythologie, j'en passe. Donc ma question, c'est comment s'opère cette construction de monde total ?
2: Alors déjà, je vais peut-être apporter une nuance. Les 21 arches, je ne les décris pas toutes. J'avoue que d'ailleurs ça a beaucoup frustré mes lecteurs qui s'attendaient à ce qu'on aille explorer toutes les arches. En fait finalement il y a l'arche de départ, c'est celle d'Anima, et je me suis beaucoup inspirée de ma petite Belgique. Pour moi, les animistes, ce sont des Wallons. D'ailleurs, le grand-oncle d'Ophélie, l'héroïne, parle un patois. Les lecteurs français, je pense, ne le perçoivent pas. Les lecteurs belges savent. C'est vraiment, c'est du Wallon.
0: J'entendais pas l'accent, mais maintenant, je pense que ça va résonner différemment.
2: Ah, la petite jatte de café, ça, c'est, voilà, c'est typiquement belge. Et donc, il y a cette arche de départ, Anima. Il y a l'arche du pôle. Donc là, c'est toute la deuxième moitié du premier tome et l'intégralité du deuxième tome qui se déroule là. Et là, je me suis en partie inspirée de nos contrées un petit peu scandinaves que j'ai mixées avec le sud de la France. Alors comme ça, aucun rapport. Mais comme c'est un monde d'illusions, je me suis dit, bah, autant y aller. Quoi. À la cour de Farouk, je me suis inspirée de la jetée promenade de Nice, qui n'existe plus aujourd'hui. Mais quand j'étais petite, je voyais les cartes postales qu'il a représentées, et moi, ça me faisait rêver. Le troisième tome, et une bonne partie du quatrième, se déroule essentiellement sur l'arche de Babel. Et c'est elle qui a été bien pratique, parce que c'est une arche qui est cosmopolite, et qui, ça a été pour moi l'occasion de pouvoir montrer des populations très diversifiées venant d'autres arches, mais finalement, les autres arches, on ne les visite pour ainsi dire pas. Maintenant, d'où ça vient? Comment ça se construit? Chez moi, c'est quand même beaucoup, beaucoup d'improvisation. J'aime pas du tout faire des fiches, par exemple. J'ai des amis qui ont des fiches personnages, des fiches monde, des cartes et ceci. D'ailleurs, je me rappelle que Gallimard Jeunesse, quand on a terminé la passe miroir, m'avait dit, bon, on a bien compris que pour le moment, tu ne veux pas entendre parler d'un cinquième tome ou d'autre chose, mais est-ce qu'on ne ferait pas une encyclopédie de la passe miroir? Tu dois avoir des tonnes de notes, des cartes. Des... J'ai dit, non, j'ai rien. J'ai dit, tout est dans l'histoire. Et j'ai comme ça un logiciel dont je me sers qui s'appelle Scrivener. C'est une sorte de tableau de liège avec des post-it. C'est juste ça en fait. Hein. C'est que des post-it que j'ai avec des idées, juste des éléments pour me dire, bah, tiens, ne pas oublier que sur telle arche, il y a telle particularité. Et c'est tout. C'est juste des petits trucs comme ça. D'ailleurs, normalement, à la base, c'est censé m'aider à me structurer. Hein. Mais en fait, c'est le chaos intégral. Hein. J'ai revu récemment mes post-it là sur le tableau de liège de Scrivener, j'ai fait, oh là là, mais je me comprends plus du tout. Alors ça, je crois que mon post-it préféré, c'est idée géniale, et quand je rentre dans le post-it, ou pas. Il n'y a même pas l'idée.
0: Donc tu fixes les idées, mais effectivement, elles ne sont pas organisées. Tu ne fonctionnes pas comme Tolkien ou comme Zola qui noircissait des dizaines de carnets avant de réussir à créer un monde dans lequel il se retrouvait.
2: Non, moi j'aime bien le voir naître. En fait, c'est souvent au moment où j'écris, et même j'ai envie de dire le petit temps d'avant d'écrire, avant de me lancer dans un chapitre, là je dois visualiser la scène. Pour moi c'est très important, je dois la vivre de l'intérieur. Et là vraiment, je ferme les yeux, je me dis où est la lumière, qu'est-ce qu'il y a comme élément graphique, est-ce qu'il y a une odeur particulière. C'est à ce moment-là que ça s'incarne, mais pas avant. Et puis une fois que c'est fait, voilà, je ne vais pas le noter quelque part, quoi, ce sera dans le texte.
0: Alors à nous maintenant de vivre la scène de l'intérieur, puisqu'on va écouter le début de la passe miroir, donc les fiancés de l'hiver.
3: On dit souvent des vieilles demeures qu'elles ont une âme. Sur Anima, l'arche où les objets prennent vie, les vieilles demeures ont surtout tendance à développer un épouvantable caractère. Le bâtiment des archives familiales, par exemple, était continuellement de mauvaise humeur. Il passait ses journées à craqueler, à grincer, à fuir et à souffler pour exprimer son mécontentement. Il n'aimait pas les courants d'air qui faisaient claquer les portes mal fermées en été. Il n'aimait pas les pluies qui encrassaient sa gouttière en automne. Il n'aimait pas l'humidité qui infiltrait ses murs en hiver. Il n'aimait pas les mauvaises herbes qui revenaient envahir sa cour chaque printemps. Mais, par-dessus tout, le bâtiment des archives n'aimait pas les visiteurs qui ne respectaient pas les horaires d'ouverture. C'est sans doute pourquoi, en ce petit matin de septembre, le bâtiment craquelait, grinçait, fuyait et soufflait encore plus que d'habitude. Il sentait venir quelqu'un alors qu'il était encore beaucoup trop tôt pour consulter les archives. Ce visiteur-là ne se tenait même pas devant la porte d'entrée, sur le perron, en visiteur respectable. Non, il pénétrait dans les lieux comme un voleur, directement par le vestiaire des archives. Un nez était en train de pousser au beau milieu d'une armoire à glace. Le nez allait en avançant. Il émergea bientôt à sa suite une paire de lunettes, une arcade sourcilière, un front, une bouche, un menton, des joues, des yeux, des cheveux, un cou et des oreilles. Suspendu au milieu du miroir jusqu'aux épaules, le visage regarda à droite, puis à gauche. La pliure d'un genou affleura à son tour un peu plus bas et remorqua un corps qui s'arracha tout entier de l'armoire à glace, comme il l'aurait fait d'une baignoire. Une fois sorti du miroir, la silhouette ne se résumait plus qu'à un vieux manteau usé, une paire de lunettes grises, une longue écharpe tricolore. Et sous ses épaisseurs, il y avait Ophélie. Autour d'Ophélie, le vestiaire protestait maintenant de toutes ses armoires, furieux de cette intrusion qui bafouait le règlement des archives. Les meubles grinçaient des gonds et tapaient des pieds. Les cintres s'entrechoquaient bruyamment, comme si un esprit frappeur les poussait les uns contre les autres. Cette démonstration de colère n'intimida pas Ophélie le moins du monde. Elle était habituée à la susceptibilité des archives. « Tout doux, » murmura-t-elle. « Tout doux. » Aussitôt, les meubles se calmèrent et les cintres se turent. Le bâtiment des archives l'avait reconnu. Ophélie sortit du vestiaire et referma la porte. Sur le panneau, il y avait écrit « Attention, chambre froide. Prenez un manteau. » Les mains dans les poches, sa longue écharpe à la traîne, Ophélie passa devant une enfilade de casiers étiquetés « Registre des naissances, registre des décès, registre des dispenses de consanguinité » et ainsi de suite. Elle poussa doucement la porte de la salle de consultation. Déserte. Les volets étaient fermés, mais ils laissaient pénétrer quelques raies de soleil qui éclairaient une rangée de pupitres à travers la pénombre. Le chant d'un merle, dans le jardin, semblait rendre cette échappée de lumière plus lumineuse encore. Il faisait si froid aux archives que ça donnait envie d'ouvrir toutes les fenêtres pour faire entrer l'air tiède du dehors. Ophélie resta immobile un moment dans l'encadrement de la porte. Elle observa les fils de soleil qui glissaient lentement sur le parquet au fur et à mesure que le jour se levait. Elle respira profondément le parfum des vieux meubles et du papier froid. Cette odeur dans laquelle son enfance avait baigné, Ophélie ne la sentirait bientôt plus.

Alors, on vient de rencontrer Ophélie. Et ma question suivante concerne les personnages. Alors, pas forcément leur construction, mais la cohabitation avec l'autrice. Comment est-ce que ces, per-

0: je me souviens qu'à cette époque-là, c'est pas tant que les personnages d'Ophélie, Thorne et compagnie venaient me voir, c'est plutôt moi qui allais les interroger. Alors, je dirais très principalement Thorne, c'est avec lui que j'ai eu de grandes conversations. Donc, littéralement, je veux dire, je me suis mise à parler à voix haute et je lui ai dit, écoute, il faut qu'on parle. Parce que c'est un personnage, je n'arrivais pas à savoir ce qu'il avait dans la tête. Alors qu'Ophélie m'était évidente. Elle, j'ai une proximité avec elle qui coulait de source. Thorne, c'était un mystère. Et je me suis dit, là, il va falloir que je comprenne tes motivations parce que sinon, l'histoire va être compliquée.
1: Ça devait être compliqué de le faire parler.
0: Non, mais il ne crache pas un mot. Hein. Et d'ailleurs, même, j'ai envie de dire, physiquement, à chaque fois que j'écrivais une scène avec lui, je sentais un poids s'abattre sur mes mains, sur le clavier. Il y avait une sorte de lourdeur, tout d'un coup, immédiate. Et je me souviens même que parfois, je me dis, bon, je vais tenter de le faire sourire. Et aussitôt, mon index effaçait la phrase, mais de lui-même, comme si ce n'était pas possible. Donc, il y a des personnages comme ça. Je les ressens, j'ai énormément d'affection. Mm-hmm. Thorne, c'est un personnage qui a beaucoup, beaucoup de tendresse, mais pour autant... Qu'est-ce qu'il a dans la tête? Ça, c'était compliqué. Ophélie, elle, j'avais une relation très immédiate. Alors souvent, on me dit, elle vous ressemble beaucoup. Alors, il y a quelque chose, mais souvent, je dis que c'est plutôt un reflet inversé. Parce qu'Ophélie, c'est un personnage qui est très fragile en apparence. Elle est toute petite, toute menue. On a l'impression qu'elle va se casser au premier choc. Mais intérieurement, elle est d'une grande solidité. Et moi, en tout cas, c'était vrai à cette époque-là. Quand moi, j'écrivais, c'était exactement l'inverse. Plutôt bien charpentée à l'extérieur, plutôt grande, mais intérieurement très facile à ébranler. Donc après, on avait évidemment des petites passerelles, notamment la maladresse que nous avions en commun. Ça, c'est pas sorti de nulle part, le côté j'ai du mal à habiter le corps et je me prends tous les coins de meubles. Sauf que elle n'en faisait pas un complexe, moi si.
2: Je vais profiter de ma question pour un petit oubli que j'ai commis tout à l'heure. Tu as aussi écrit de la technique d'écriture, c'est « Et l'imagination prend feu ». Donc je vais te poser une question technique d'écrivain, la question de l'œuf ou la poule. Tu commences par quoi? Est-ce que tu commences par écrire un personnage ou est-ce que tu vas d'abord écrire le monde dans lequel il va évoluer par la suite?
0: Alors, et c'est vrai, petite mention à l'imagination prend feu, là c'est des éditions Robert qui ont fait une collection secret d'écriture, et j'ai beaucoup aimé collaborer avec eux. Alors, l'œuf ou la poule, chez moi ça s'est toujours fait de la même façon pour presque toutes les histoires. D'abord c'est une idée qui me tombe dessus, donc c'est pas du tout moi qui va me moquer, je vais pas me poser sur une chaise et me dire tiens il me faut une idée, et je peux absolument assurer que dans mon cas c'est pas mental, voilà. C'est pas du tout une production mentale, c'est quelque chose qui tout d'un coup arrive, et souvent au moment où je suis pas du tout à ça. Donc pour La Passe Miroir, j'étais en train de travailler sur un autre projet de texte. Pour Ici et seulement ici, j'étais en plein déménagement et j'étais en train d'écrire nous, et pour nous, parce qu'en fait j'ai commencé par nous avant d'écrire Ici et seulement ici. J'étais à ce moment-là en train d'écrire le troisième tome de La Passe Miroir, donc j'étais toujours sur un autre projet quand tout d'un coup, paf, l'idée arrive, et en plus elle arrive avec tout un univers. À chaque fois c'est en l'espace de quelques instants. J'aime bien appeler ça l'effet pop-corn, parce que ça, c'est hyper foisonnant, et tout de suite je dois presque me poser immédiatement et tout jeter par écrit, parce que j'ai presque peur d'oublier des choses tellement ça jaillit, mais j'ai l'impression que je suis presque la spectatrice du phénomène. Alors, dans certains cas, par exemple, La Passe Miroir, c'est le personnage qui a précédé le monde. Ça a d'abord été Ophélie, ça a été la toute première qui m'est apparue. Je ne savais pas encore son nom, mais c'était évident que c'était elle, c'était son visage qui sortait d'un miroir, c'est elle qui m'est apparue, et elle m'a apporté son monde. Dans le cas de nous, ça a été le contraire. J'ai d'abord eu le monde qui est tout de suite apparu, et l'instant d'après, c'est les personnages.
2: Alors, tu mets énormément de toi dans les personnages. Et là, tu nous sembles en interview très douce, très gentille, etc. mais qu'en est-il des personnages néfastes? Alors, par exemple, est-ce qu'il faut être cruel pour écrire un personnage cruel, comme on fait?
0: Alors, ce qui est certain, c'est quelle est la nature exacte des personnages? Moi, c'est vraiment une question que j'adore me poser. En fait, même, j'ai envie de dire, la relation entre l'auteur et les personnages. Ce ne sont pas nos enfants. Ce ne sont pas nos amis. On parle souvent de nos créatures, mais jusqu'à quel point c'est vrai? Parce que parfois, j'ai l'impression qu'ils se créent un peu tout seuls. Souvent, moi, je suis un petit peu le parallèle avec les personnages qu'on croise en rêve. J'ai tendance à très, très bien me souvenir de mes rêves. Et d'où sortent tous ces personnages qu'on croise dans les rêves, qui, en fait, c'est un univers très intérieur. Donc, ce sont des facettes inconscientes de nous qu'on croise tout d'un coup, des facettes qu'on...

0: On ignorait l'existence. Est-ce qu'il faut être soi-même cruel pour créer des personnages cruels ? J'espère que non. Mais c'est très intéressant d'aller explorer l'altérité. Justement, moi j'adore créer des personnages qui ne me ressemblent pas forcément. Au début, j'en étais pas capable. Par exemple, pour La Passe Miroir, presque toute la narration est écrite du point de vue d'Ophélie. J'étais pas capable de me mettre dans la perspective de quelqu'un qui ne pouvait pas ne me ressembler. Et nous, ça a été le contraire. Là, tout d'un coup, je me suis dit, je me sens maintenant capable d'aller explorer la psyché de personnages qui ne me ressemblent pas. Mais j'ai toujours au moins un point commun avec eux. Donc dans Nous, par exemple, le personnage de Goliath, pardon, nous n'avons pas forcément la même personnalité, mais on a au moins en commun l'hypocondrie. En tout cas, à l'époque, c'était particulièrement vrai. Depuis, ça va mieux pour moi. Pour lui, je ne sais pas. Et le syndrome du sauveur. Donc après, je me dis, bon, ben, ça on a en commun, je sais que sur ces terrains-là, on va se comprendre. Pour le personnage de Claire, c'est le côté Madame Bonne Figure. Donc quelqu'un qui va tout le temps sourire, même quand elle est ébranlée, qui va toujours faire en sorte de... qui masque en fait ses émotions derrière un côté un peu jovial. Et ça, c'est typiquement moi aussi. Plus je suis atteinte et blessée, plus je vais me forcer à sourire, à faire tout va bien. Alors qu'en fait, intérieurement, ça ne va pas bien du tout. Et pour le personnage de Modeste, qui est un autre personnage de nous qui apparaît, on va dire, de façon un peu plus réduite, mais qui est très important pour l'histoire de nous, le chocolat chaud.
1: Des petits bouts par-ci, par-là. Alors, est-ce que justement, quand on les fait exister comme ça, il est facile de tuer un personnage ?
0: Non. Alors, je sais que pour discuter avec d'autres auteurs, d'autres autrices, nous n'avons pas la même perspective des choses. Et ça, encore une fois, ça ramène toujours à la relation qu'on a avec les personnages. Pour certains auteurs, c'est clairement des marionnettes. Et quand ils parlent de la façon dont ils font souffrir et mourir, c'est limite jubilatoire et malaisant. Mais c'est, peut-être que c'est une certaine forme. Voilà, ça leur permet peut-être d'évacuer quelque chose. Moi, non. C'est très dur pour moi. Pendant très longtemps, j'avais la réputation pour mes amis de Plume d'Argent à l'époque où je publiais sur la plateforme en ligne. J'avais la réputation d'être incapable de tuer mes personnages. Donc, il y a une toute première version de La Passe Miroir qui n'est pas celle qui est sortie en librairie. Les personnages ne mouraient pas.
1: Il y a un an tout pile, on discutait avec Pierre Bordage de ça, qui nous disait « Parfois, je me laisse surprendre, un personnage, au détour d'une page, se jette et fait une chute mortelle. » Et il nous disait « Bah, tant pis, j'avais pas envie qu'il meure, mais tant pis pour lui. »
0: C'est les accidents de la vie. Mais en fait, souvent, il y a ces moments où l'histoire fait des prises d'autonomie. Donc là, effectivement, dans ces moments-là, l'auteur est un peu le spectateur de ce qui se passe. Il ne va pas lui décider de dire « bah tiens, c'est pour l'intérêt de l'intrigue ». Non, ça se fait. Ça se fait tout seul et après, on voit que ça a du sens pour l'histoire. Mais du coup, on ne touche pas à ça.
1: Un petit aspect contre sa volonté quand même.

0: Alors, je voulais revenir à ce qu'on disait tout à l'heure sur le rapport au corps et sur l'écriture un petit peu organique, en évoquant ici et seulement ici. Alors, encore une fois, on va le présenter rapidement sans en dire trop. Ici et seulement ici, c'est le récit d'une expérience au collège, à travers une alternance de points de vue, donc différents personnages, Iris, Pierre, Madeleine, Guy. Moi, c'est un récit qui m'a vraiment marqué, qui m'a paru terriblement juste sur les mécaniques de la violence, de l'exclusion, sur les hiérarchies édictées par le plus fort, par les règles autarciques dans un lieu ferme, enfin un lieu clos, et les bouleversements lorsqu'on quitte les rivages de l'enfance. Et ce qui m'a particulièrement marqué, c'est la violence, et notamment la violence qui est ressentie dans les corps de tous les personnages. Bon, d'ailleurs, il arrive quelque chose à leur corps. Il y a des passages terribles où vraiment ils sont pris de nausées, de violence qui s'exprime un peu partout. Et je voulais te demander si pendant l'écriture, toi-même, il y avait quelque chose qui était lié profondément au corps.
1: Alors, on parle d'ici seulement ici, donc oui, déjà, un grand oui, mais pas spécifiquement pour lui. En fait, de façon générale, presque pour tout ce que j'ai écrit. Quand j'ai commencé à écrire La Passe Miroir, j'ai eu un gros problème de santé qui m'est tombé dessus. J'ai eu une hospitalisation assez lourde et une très longue convalescence. Et pendant très longtemps, j'ai fui le corps. Donc pour moi, La Passe Miroir était très idéal pour ça. C'est un univers où, pour ainsi dire, les personnages ne tombent pas malades. Il y a toutes sortes de violences, toutes sortes de choses qui peuvent arriver, mais il n'y a pas de maladie. Ou alors c'est abordé de façon très légère et très anecdotique pour des personnages secondaires. Il a fallu vraiment attendre le dernier tome de La Passe Miroir pour que je m'y confronte et dire bon maintenant ça y est, je vais parler de ce sujet-là, la maladie et même là je sais pas pour raconter le dernier tome, mais limite l'univers médical. Avec les imageries, tout ça. Donc oui. Les personnes qui ont lu le dernier tome sauront à quoi je fais référence. Et là, en fait, c'est en écrivant ce dernier tome que j'ai fait mes crises d'hypochondrie, dont je parlais tout à l'heure. Donc c'est ainsi que c'est apparu et que moi, je n'ai pas du tout fait le rapport entre les crises et le fait que j'écrivais le dernier tome de La Passe Miroir. C'est mon conjoint qui m'a dit qu'il y avait peut-être un lien entre les deux. Et moi, je ne le voyais pas. C'est terrible quand même. On ne veut pas voir, on ne voit pas. Ouais. Hein. Et à l'instant où j'ai écrit le point final de l'épilogue de La Passe Miroir, les crises d'hypochondrie ont cessé. Donc je pense qu'il avait raison.
0: La fameuse écriture cathartique, ça y est, c'est sorti.
1: C'est sorti.
0: Et alors, ici, seulement ici, est-ce que cette violence qui a été un petit peu probablement encodée depuis le collège, il y a peut-être des restes d'expériences un peu traumatiques, est-ce que c'est sorti aussi?
1: Alors, complètement. J'avais tenté d'écrire une histoire un petit peu similaire à Ici seulement ici avant La Passe Miroir. Ça s'appelait Délire de jeune fille persécutée.
0: Tout un programme.
1: Et j'ai pas pu. J'ai écrit quelques chapitres et au bout d'un moment j'ai dit non, je suis pas prête. Ouais. Et alors que depuis il y a La Passe Miroir, et dans La Passe Miroir j'aborde toutes sortes de thèmes qui sont ceux du collège, cette cour de nobiliaire en fait, c'est la cour du collège avec les clans qui se forment, les petits groupes, elle est victime aussi de bizutage, dans le troisième tome de La Passe Miroir elle fait l'expérience d'une forme de harcèlement, donc finalement les thèmes je les aborde, mais il y a l'enrobage fantasy qui fait que ça crée quand même une distanciation. Avec Ici et seulement ici, c'était l'époque où je venais de déménager et me retrouver en face d'une école. Et ça a fait des remontées mémorielles plutôt sympathiques, puisque moi, mon école primaire, je l'ai très bien vécue. Et je me suis rappelée de cette époque, l'enfance, la légèreté, c'est tout beau, lumineux, doré. Et puis après, il y a la mémoire qui a continué le cheminement. Et puis après, je me suis dit, ah, et le collège. Et là, tout d'un coup, j'ai su que c'était le moment. Et Ici et seulement ici, mais littéralement sorti. Du corps, vraiment, ça a été une écriture, mais pas du tout douloureuse. C'est comme si je savais que j'étais prête pour retourner dans l'arène, pour pouvoir enfin en ressortir une bonne fois pour toutes. Et c'est ça que j'ai réalisé, je me suis dit, je n'ai jamais quitté le collège, ou plutôt le collège ne m'a jamais quitté. Et c'est une fois que j'ai terminé d'écrire Ici seulement ici, j'ai dit, cette fois-ci, c'est bon, j'ai vraiment quitté le collège.
0: J'ai refermé la porte. Alors j'ai une deuxième question concernant ce roman. Il y a une quasi-disparition des adultes. Ils apparaissent comme des ombres chinoises dans l'intrigue. Ils n'interviennent pas. Ils semblent même favoriser la brutalité. Ou en tout cas, ils n'interviennent pas. Donc là, c'est ma question prof. Mais que fait la vie scolaire? Est-ce que cette absence d'adultes, elle est nécessaire pour grandir? Alors, est-ce que c'est un truc du roman d'apprentissage ?
1: Le titre originel de Ici seulement ici, c'était Les contes d'Ici seulement ici. Hein. Pour moi, c'était un univers qui n'était pas du tout un compte-rendu fidèle de la réalité. Ça se voulait volontairement... Je prends souvent l'exemple avec Batman, excusez-moi pour le parallèle, et je me dis, bon, bah, cette figure émerge parce que la police est corrompue, ne fait pas bien son travail dans son univers. Mais voilà. Donc je me dis, bah, là, pour que ça fonctionne, cet univers que je voulais raconter, j'avais des adultes plutôt démissionnaires, plutôt fantomatiques. Et en fait, pourquoi ? Parce que moi, mes années collège, c'est comme ça que je l'ai ressenti. Et c'est pas forcément ressenti qui correspond à une réalité, c'est juste que il y avait une part de les adultes semblent inaccessibles, mais il y avait aussi le fait que la communication est coupée. On n'ose pas parler à l'adulte, on n'ose pas lui dire tiens, il se passe ça, il se passe ça, donc ça devient quelque chose d'un peu secret. C'est beaucoup plus tard que tout d'un coup les dossiers ressortent. Donc c'est plutôt ça qui fait la coupure. Toute l'histoire se raconte du point de vue des adolescents. Pour eux, les adultes sont lointains, passifs, voire complices. Mais il y a quand même des petits moments de grâce, heureusement, où parfois ils font une intervention un peu tardive, ça je le conçois. Et il y a aussi le personnage de la remplaçante, oui, qui pour moi était importante pour contrebalancer, où là on a vraiment une adulte qui est là et qui constate le problème et surtout qui sait qu'elle a... Donc il y a cette connexion avec sa propre mémoire qui se dit « je sais ce qu'ils sont en train de vivre et je l'ai déjà vécu ».
2: Premier trimestre. Iris.
3: Elle a lâché maman. Elle a même pas attendu que la bagnole de maman ait tourné au coin de la rue. Je regarde ce qu'il reste de son profil sous le poids des cheveux. Elle est devenue tape à l'œil cet été. Mal maquillée, coloratée. Elle n'a pas dit pourquoi elle m'a lâché la main. Pas besoin. Je pige. Je pige depuis toujours. J'ai pigé pour la maladie de papa. J'ai pigé pour le remariage de maman. J'ai pigé pour chaque grossesse qui a suivi. On m'explique jamais rien, mais je capte le sens des événements comme une girouette le sens du vent. Bref. Je pige la fin des mains. C'est une loi du Nouveau Monde, bien plus vieux que moi, qui va me gober de l'autre côté du portail. T'auras pas de frangine ici. D'accord. Je la laisse prendre de l'avance sur le trottoir, ralentir dans la bousculade de rentrée, franchis le portail à mon tour. Les bâtiments me font lever les yeux. Le soleil rend les façades jaunes encore plus jaunes et les volets verts encore plus verts. Un cadran d'horloge énormissime. Il donne même pas la bonne heure.
4: 14h28.
3: Je serre les fesses. Par-dessous la peinture, le plâtre et le ciment, à l'intérieur des murs, au fond de l'invisible, je perçois quelque chose que j'arrive pas encore à nommer. Quelque chose de foutrement féroce qui habite le collège tout entier et qui me rentre dans les os, qui fera bientôt partie de moi. La cour de récréation paraît pas récréative du tout. Ça pue les égouts et le goudron. J'espère que moi, en tout cas, je sens pas. Ces derniers temps, il s'est mis à me pousser sous les aisselles une végétation dont je me débarrasse dès que je peux avec le rasoir du beau-père. Je cherche dans la foule des visages connus. J'en trouve. D'anciens camarades de primaire qui se cramponnent à leurs bretelles de cartable. Est-ce que je tire moi aussi cette tête paniquée de parachutiste ? Émile est là. On a partagé le même bureau chaque année. J'ai bouffé ses betteraves, il a bouffé mes épinards. Il m'aperçoit et me sourit, rassuré d'avoir enfin une joue sur laquelle claquer une bise. On s'est tenu la main, souvent. On se la tient en ce moment.
5: J'espère qu'on sera dans la même classe.
3: Il me dit. Je réponds pas. Je fais ce que je fais de mieux. Je me tiens à la bonne place, ni trop en avant, ni trop en retrait. Et je regarde. C'est parce que je regarde que je pige. Je vois ce que mes anciens camarades, Émile inclus, remarquent pas encore.
0: Un trou se forme dans la cour, entre nous et tous les autres. L'année dernière, on était les grands. Aujourd'hui, nous revoilà les petits. Je regarde. Nous sommes trop droits, trop lacés, trop boutonnés, trop évidents. Et je pige. Tout ce que j'ai appris dans ma première cour de récréation, quelques rues à peine et déjà si lointaines, je dois vite me le gommer de la tête. Ma frangine a retrouvé ses copines sur un banc. Tape à l'œil jusque dans son rire. Ingrid. On a des prénoms qui se ressemblent. Mais moi, non, je ne veux pas lui ressembler. Ça sonne. On nous rassemble sous le préau, nous, les petits nouveaux. Le principal et les profs blablatent. Discours de bienvenue, consignes à respecter, j'écoute rien. Le règlement intérieur, j'aurai tout le temps de le lire quelque part. Là, maintenant, je suis trop occupée à deviner les autres règles, celles qui sont pas écrites, celles qui se disent pas, celles que personne dicte et que tout le monde respecte. Des sacs à dos portés sur une seule épaule, les baskets sans chaussettes, les boucles d'oreilles en argent, du négligé bien peaufiné. Et partout, dans la cour, dans les corps, dans les couloirs, ce quelque chose que je parviens toujours pas encore à cerner, c'est hostile et exaltant.

0: Alors, j'avais encore quelques questions que j'aurais aimé vraiment te poser. Bon, c'est la petite rubrique du pédalo avec Rimbaud ou sur le Larzac avec Balzac. Alors, rapidement, c'est la question des influences et de ce qui t'a construite et marquée. Dans le panthéon de tes influences, avec qui tu aimerais dîner? Avec qui tu aimerais partager un dîner?
1: Bon, alors si vraiment je me l'avoue, Madeleine de Proust, Dorothée. Du club Dorothée, parce que voilà, c'est comme ça. J'ai grandi avec tous les dessins animés de cette époque-là et c'est comme ça que ça a commencé pour moi.
0: C'est parfait. Avec qui tu voyages en dirigeable?
1: Avec qui je voyage en dirigeable? C'est quoi? Oh là là, il aurait fallu me préparer à l'avance. Déjà, je ne voyage pas beaucoup. En dirigeable, est-ce que je peux choisir dans... Il faut que ce soit une personnalité existante?
0: Ah non, ça peut être un personnage.
1: Oui, parce que là, spontanément, ce qui m'est venu, c'était plutôt Ophélie, quoi. Mais je me suis dit, j'aimerais beaucoup faire un voyage, mais plutôt zen. Pas pour vivre les aventures turbulentes, mais vraiment pour dire, maintenant, on se pose un petit peu.
0: Merci. Merci Christelle Dabos.
1: Un grand plaisir.
0: C'était un grand plaisir de te recevoir sur Station B.
1: Un grand merci à vous.

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deuxième set, l'émission s'est terminée pour aujourd'hui. Vous pourrez assister, si vous le souhaitez, au Festival Biche les 12, 13 et 14 juin prochains à Ré dans l'Orne. J'espère que cette playlist vous a plu. Belle semaine à vous !

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La Belle au bois dormant. Il était une fois un roi et une reine qui étaient si fâchés de n'avoir point d'enfants, si fâchés qu'on ne saurait dire. Ils allèrent à toutes les eaux du monde. Vœux, pèlerinages, menus dévotions, tout fut mis en œuvre et rien n'y faisait. Et pourtant la reine devint grosse et accoucha d'une fille. On fit un beau baptême, on donna pour marraine à la petite princesse toutes les fées qu'on put trouver dans le pays. Il s'en trouva 7. Afin que chacune d'elles lui faisant un don, comme c'était la coutume des fées en ce temps-là. La princesse eut par ce moyen toutes les perfections imaginables. Après les cérémonies du baptême, toute la compagnie revint au palais du roi, où il y avait un grand festin pour les fées. On mit devant chacune d'elles un couvert magnifique, avec un étui d'or massif, où il y avait une cuillère, une fourchette, un couteau de fin or, garni de diamants et de rubis. Mais comme chacun prenait place à sa table, on vit entrer une vieille fée qu'on n'avait point priée parce qu'il y avait plus de 50 ans qu'elle n'était sortie d'une tour et qu'on la croyait morte ou enchantée. Le roi lui fit donner un couvert, mais il n'eut pas moyen de lui donner un étui d'or massif comme aux autres, parce que l'on n'en avait faire que 7 pour les 7 fées. La vieille crut qu'on la méprisait et grommela quelques menaces entre ses dents. Une des jeunes fées qui se trouva auprès d'elle l'entendit, et jugeant qu'elle pourrait donner quelques fâcheux dons à la petite princesse, alla, dès qu'on fut sorti de table, se cacher derrière la tapisserie afin de parler la dernière et de pouvoir réparer autant qu'il lui serait possible le mal que la vieille aurait fait. Cependant, les fées commencèrent à faire leurs dons à la princesse. La plus jeune donna pour don qu'elle serait la plus belle personne du monde. Celle d'après, qu'elle aurait de l'esprit, comme un ange. La troisième, qu'elle aurait une grâce admirable à tout ce qu'elle ferait. La quatrième, qu'elle danserait parfaitement bien. La cinquième, qu'elle chanterait comme un rossignol. Et la sixième, qu'elle jouerait de toutes sortes d'instruments dans la dernière perfection. Le rang de la vieille fée étant venu, elle dit, en branlant la tête encore plus de dépit que de vieillesse, que la princesse se percerait la main d'un fuseau et qu'elle en mourrait. Ce terrible don fit frémir toute la compagnie, et il n'y eut personne qui ne pleura. Dans ce moment, la jeune fée sortit derrière la tapisserie et dit tout haut ces paroles. « Rassurez-vous, roi et reine, votre fille n'en mourra pas. Il est vrai que je n'ai pas assez de puissance pour défaire entièrement ce que mon ancienne a fait. La princesse se percera la main d'un fuseau, mais au lieu d'en mourir, elle tombera seulement dans un profond sommeil qui durera 100 ans, au bout desquels le fils d'un roi viendra la réveiller. Le roi, pour tâcher d'éviter le malheur annoncé par la vieille, fit publier aussitôt un édit, par lequel il défendait à toute personne de filer au fuseau, ni d'avoir de fuseau chez soi, sous peine de la vie. Au bout de 15 ou 16 ans, le roi et la reine étant allés à une de leurs maisons de plaisance, il arriva que la jeune princesse courant un jour dans le château, et montant de chambre en chambre, alla jusqu'au haut d'un donjon dans un petit galetas, où une bonne vieille était seule à filer sa quenouille. Cette bonne femme n'avait point ouï parler des défenses que le roi avait faites de filer au fuseau. « Que faites-vous là, ma bonne femme ?» dit la princesse. « Je file, ma belle enfant !» lui répondit la vieille qui ne la connaissait pas. « Ah ! Que cela est joli !» reprit la princesse. « Comment faites-vous ? Donnez-moi que je voie si j'en ferai bien autant. » Elle n'eut pas plus tôt pris le fuseau que comme elle était fort vive, un peu étourdie, et que d'ailleurs l'arrêt des fées leur donnait ainsi, elle s'en perça la main et tomba évanouie. La bonne vieille, bien embarrassée, crie au secours. On vient de tous côtés, on jette de l'eau au visage de la princesse, on la délace, on lui frappe les mains, on lui frotte les tempes avec de l'eau de la reine de Hongrie. Mais rien ne la faisait revenir. Alors le roi, qui était monté au bruit, se souvint de la prédiction des fées, et jugeant bien qu'il fallait que cela arrivât, puisque les fées l'avaient dit, fit mettre la princesse dans le plus bel appartement du palais, sur un lit en broderie d'or et d'argent. On eût dit d'un ange, tant elle était belle, car son évanouissement n'avait pas ôté les couleurs vives de son teint.
Ses joues étaient incarnates et ses lèvres comme du corail. Elle avait seulement les yeux fermés, mais on l'entendait respirer doucement, ce qui faisait voir qu'elle n'était pas morte. Le roi ordonna qu'on la laissât dormir en repos, jusqu'à ce que son heure de réveiller fût venue. La bonne fée qui lui avait sauvé la vie, en la condamnant à dormir 100 ans, était dans le royaume de Matakin, à 12 000 lieues de là, lorsque l'accident arriva à la princesse. Mais elle en fut avertie en un instant par un petit nain qui avait des bottes de 7 lieues. C'était des bottes avec lesquelles on faisait 7 lieues d'une seule enjambée. La fée partit aussitôt, et on la vit au bout d'une heure arriver dans un chariot tout de feu, traîné par des dragons. Le roi lui alla présenter la main à la descente du chariot. Elle approuva tout ce qu'il avait fait, mais comme elle était grandement prévoyante, elle pensa que quand la princesse viendrait à se réveiller, elle serait bien embarrassée toute seule dans ce vieux château. Voici ce qu'elle fit. Elle toucha de sa baguette tout ce qui était dans ce château, hors le roi et la reine, gouvernante, fille d'honneur, femme de chambre, gentilhomme, officier, maître d'hôtel, cuisinier, marmiton, galopin, garde, suisse, page, valet de pied. Elle toucha aussi tous les chevaux qui étaient dans les écuries, avec le palefrenier, les gros matins de basse-cour et les petites poufs, petites chiennes de la princesse qui étaient auprès d'elle sur son lit. Dès qu'elle les eut tous touchés, ils s'endormirent, tous, pour ne se réveiller qu'en même temps que leur maîtresse, afin d'être tout prêts à la servir quand elle en aurait besoin. Les broches même qui étaient au feu tout plein de perdrix et de faisans s'endormirent, et le feu aussi. Tout cela se fit en un moment. Les fées n'étaient pas longues à leur besogne. Alors le roi et la reine, après avoir baisé leur chère enfant sans qu'elle s'éveillât, sortirent du château et firent publier des défenses à qui que ce soit d'en approcher. Ces défenses n'étaient pas nécessaires, car il crut dans un quart d'heure tout autour du parc une si grande quantité, grands arbres et de petits, de ronces et d'épines entrelacées les unes dans les autres, que bête ni homme n'y aurait pu passer. En sorte qu'on ne voyait plus que les hauts des tours du château. Encore n'était-ce que de bien loin. On ne douta point que la fée n'eût encore fait là un tour de son métier, afin que la princesse, pendant qu'elle dormirait, n'eût rien à craindre des curieux. Au bout de 100 ans, le fils du roi qui régnait alors, et qui était d'une autre famille que la princesse endormie, étant allé à la chasse de ce côté-là, demanda ce que c'était que ces tours qu'il voyait au-dessus d'un grand bois fort épais. Chacun lui répondit selon qu'il en avait ouï parler. Les uns disaient que c'était un vieux château où il revenait des esprits. Les autres, que tous les sorciers de la contrée y faisaient leur shabbat. La plus commune opinion était qu'un ogre y demeurait, et que là, il emportait tous les enfants qu'il pouvait attraper, pour les manger à son aise, et sans qu'on pût le suivre, ayant seul le pouvoir de se faire un passage au travers du bois. Le prince ne savait qu'en croire, lorsqu'un vieux paysan prit la parole et lui dit « Mon prince, il y a plus de 50 ans que je ouis dire à mon père qu'il y avait dans ce château une princesse, la plus belle du monde, qu'elle y devait dormir 100 ans et qu'elle serait réveillée par le fils d'un roi, à qui elle était réservée. » Le jeune prince, à ce discours, se sentit tout de feu. Il crut s'en balancer qu'il mettrait fin à une si belle aventure, et poussé par l'amour et par la gloire, il résolut de voir sur le champ ce qui en était. À peine s'avança-t-il vers le bois, que tous ces grands arbres, ces ronces et ces épines s'écartèrent d'elles-mêmes pour le laisser passer. Il marche vers le château qu'il voyait au bout d'une grande avenue où il entra, ce qui le surprit un peu. Il vit que personne de ses gens ne l'avait pu suivre, parce que les arbres s'étaient rapprochés dès qu'il les avait passés. Il ne laissa pas de continuer son chemin. Un prince jeune et amoureux et toujours vaillant. Il entra dans une grande avant-cour où tout ce qu'il vit d'abord était capable de le glacer de crainte. C'était un silence affreux. L'image de la mort s'y représentait partout, et ce n'était que des corps étendus d'hommes et d'animaux qui paraissaient morts. Il reconnut pourtant bien au nez bourgeonné à la face vermeille des Suisses qu'ils n'étaient qu'endormis, et leur tasse, où il y avait encore quelques gouttes de vin,
montrait assez qu'il s'était endormi en buvant. Il passe une grande cour pavée de marbre, il monte l'escalier, il entre dans la salle des gardes où étaient rangés en haie, les carabines sur l'épaule et ronflant de leur mieux. Il traverse plusieurs chambres pleines de gentilshommes et de dames, dormant tous, les uns debout, les autres assis. Il entre dans une chambre toute dorée et il vit sur un lit, dont les rideaux étaient ouverts de tous côtés, le plus beau spectacle qu'il eût jamais vu. Une princesse qui paraissait avoir 15 ou 16 ans et dont l'éclat resplendissant avait quelque chose de lumineux et de divin. Et il s'approcha en tremblant et admirant, se mit à genoux auprès d'elle. Alors, comme la fin de l'enchantement était venue, la princesse s'éveilla. Et le regardant avec des yeux plus tendres qu'une première vue ne semblait le permettre, « Est-ce vous, mon prince ?» lui dit-elle. « Vous vous êtes bien fait attendre ?» Le prince, charmé de ses paroles, et plus encore de la manière dont elles étaient dites, ne savait comment lui témoigner sa joie et sa reconnaissance. Il l'assura qu'il l'aimait plus que lui-même. Ses discours furent mal rangés. Il en plurent davantage. Peu d'éloquence, beaucoup d'amour. Il était plus embarrassé qu'elle. Et l'on ne doit pas s'en étonner. Elle avait eu le temps de songer à ce qu'elle aurait à lui dire. Car il y a apparence, l'histoire n'en dit pourtant rien, que la bonne fée, pendant un si long sommeil, lui avait procuré le plaisir des songes agréables. Enfin, il y avait 4 heures qu'ils se parlaient, et ils ne s'étaient pas encore dit la moitié des choses qu'ils avaient à se dire. Cependant, tout le palais s'était réveillé avec la princesse. Chacun songeait à faire sa charge, et comme ils n'étaient pas tous amoureux, ils mouraient de faim. La dame d'honneur, pressée comme les autres, s'impatienta, et dit tout haut à la princesse que la viande était servie. Le prince aida la princesse à se lever. Il était tout habillé et fort magnifiquement, mais il se garda bien de lui dire qu'elle était habillée « comme ma mère grand » et qu'elle avait un collet monté. Elle n'en était pas moins belle. Ils passèrent dans un salon de miroirs et y soupèrent, servis par les officiers de la princesse. Les violons et les hautbois jouèrent de la vieille pièce, mais excellente, quoiqu'il y eût près de 100 ans qu'on ne les jouât plus. Et après souper, sans perdre de temps, le grand aumônier les maria dans la chapelle du château et la dame d'honneur leur tira le rideau. Ils dormirent peu. La princesse n'en avait pas grand besoin. Et le prince la quitta dès le matin pour retourner à la ville où son père devait être en peine de lui. Le prince lui dit qu'en chassant, il s'était perdu en forêt et qu'il avait couché dans la hutte d'un charbonnier qui lui avait fait manger du pain noir et du fromage. Le roi, son père, qui était bonhomme, le crut, mais sa mère n'en fut pas bien persuadée. En voyant qu'il allait presque tous les jours à la chasse et qu'il avait toujours une raison en main pour s'excuser quand il avait couché 2 ou 3 nuits dehors, elle ne douta plus qu'il n'y eût quelque amourette. Car il vécut avec la princesse plus de 2 ans entiers et en eut 2 enfants, dont le premier qui fut une fille, qui fut nommée Aurore, et le second un fils, qu'on nomma le jour, parce qu'il paraissait encore plus beau que sa sœur. La reine dit plusieurs fois à son fils, pour le faire expliquer, qu'il fallait se contenter de la vie, mais il n'osa jamais se fier à elle de son secret. Il la craignait, quoiqu'il l'aimât, car elle était la race ogresse, et le roi ne l'avait épousée qu'à cause de ses grands biens. On disait même tout bas à la cour qu'elle avait des inclinations des ogres et qu'en voyant passer de petits enfants, elle avait toutes les peines du monde à se retenir de se jeter sur eux. Ainsi, le prince ne voulut jamais rien dire. Mais quand le roi fut mort, ce qui arriva au bout de 2 ans, et qu'il se vit maître, il déclara publiquement son mariage et alla en grande cérémonie quérir la reine sa femme dans son château. On lui fit une entrée magnifique dans la ville capitale, où elle entra au milieu de ses 2 enfants. Quelque temps après, le roi alla faire

Ce pauvre homme, voyant bien qu'il ne fallait pas se jouer à une ogresse, prit son grand couteau et monta à la chambre de la petite Aurore. Elle avait pour lors 4 ans, et vint en riant et sautant se jeter à son col, et lui demander « du bon, du bon ». Il se mit à pleurer, le couteau lui tomba des mains et il alla dans la basse-cour couper la gorge à un petit agneau. Il lui fit une si bonne sauce que sa maîtresse l'assura qu'elle n'avait jamais rien mangé d'aussi bon. Il avait emporté en même temps la petite Aurore et l'avait donnée à sa femme pour la cacher dans le logement qu'elle avait au fond de la basse-cour. 8 jours après, la méchante reine dit à son maître d'hôtel « Je veux manger à mon souper le petit jour ». Il ne répliqua pas, résolu de la tromper comme l'autre fois. Il alla chercher le petit jour et le trouva avec un petit fleuret à la main, dont il faisait des armes avec un gros singe. Il n'avait pourtant que 3 ans. Il le porta à sa femme qui le cacha avec la petite Aurore et donna à la place du petit jour un petit chevreau tendre que l'ogresse trouva admirablement bon. Cela était fort bien allé jusque-là. Mais un soir, cette méchante reine dit au maître d'hôtel « Je veux manger la reine à la même sauce que ses enfants. » Ce fut alors que le pauvre maître d'hôtel désespéra de pouvoir encore la tromper. La jeune reine avait 20 ans passés, sans compter les 100 qu'elle avait dormi. Sa peau était un peu dure, quoique belle et blanche, et le moyen de trouver dans la ménagerie une bête aussi dure que cela. Il prit la résolution, pour sauver sa vie, de couper la gorge à la reine et monta dans sa chambre dans l'intention de n'en pas faire à 2 fois. Il s'excitait à la fureur et entra le poignard à la main dans la chambre de la jeune reine. Il ne voulait pourtant point la surprendre. Il lui dit avec beaucoup de respect l'ordre qu'il avait reçu de la reine-mère. « Faites votre devoir, lui dit-elle, en lui tendant le col. Exécutez l'ordre qu'on vous a donné. J'irai revoir mes enfants. Mes pauvres enfants que j'ai tant aimés. » Car elle les croyait morts depuis qu'on les avait enlevés sans rien lui dire. « Non, non, madame, lui répondit le pauvre maître d'hôtel tout attendri. Vous ne mourrez point, et vous ne laisserez pas d'aller revoir vos chers enfants. Mais ce sera chez moi où je les ai cachés, et je tromperai encore la reine, en lui faisant manger une jeune biche en votre place. » Il la mena aussitôt à sa chambre, où la laissant embrasser ses enfants et pleurer avec eux, il alla accommoder une biche, que la reine mangea à son souper, avec le même appétit que si c'eût été la jeune reine. Elle était bien contente de sa cruauté, et elle se préparait à dire au roi, à son retour, que les loups enragés avaient mangé la reine, sa femme, et ses 2 enfants. Un soir qu'elle rôdait à son ordinaire dans les cours et basses-cours du château pour y halener quelques viandes fraîches, elle entendit dans une salle basse le petit jour qui pleurait, parce que la reine, sa mère, le voulait faire fouetter, à cause qu'il avait été méchant. Et elle entendit aussi la petite Aurore qui demandait pardon pour son frère. L'ogresse reconnut la voix de la reine et de ses enfants, et furieuse d'avoir été trompée. Elle commande dès le lendemain au matin, avec une voix épouvantable qui faisait trembler tout le monde, qu'on apporta au milieu de la cour une grande cuve, qu'elle fit remplir de crapauds, de vipères, de couleuvres et de serpents, pour y faire jeter la reine et ses enfants, le maître d'hôtel, sa femme et sa servante. Elle avait donné l'ordre de les amener la main liée derrière le dos. Ils étaient là. Et les bourreaux se préparaient à les jeter dans la cuve, lorsque le roi, qu'on n'attendait pas si tôt, entra dans la cour à cheval. Il était venu en poste et demanda tout étonné ce que voulait dire cet horrible spectacle. Personne n'osait l'en instruire, quand l'ogresse, enragée de voir ce qu'elle voyait, se jeta elle-même la tête la première dans la cuve et fut dévorée en un instant par les vilaines bêtes qu'elle avait fait mettre. Le roi ne laissa pas d'en être fâché. Elle était sa mère. Mais il s'en consola bientôt avec sa belle femme et ses enfants. Moralité. Attendre quelque temps pour avoir un époux, riche, bien fait, galant et doux, la chose est assez naturelle. Mais l'attendre 100 ans, et toujours en dormant, on ne trouve plus de femelle qui dormit si tranquillement. La fable semble encore vouloir nous faire entendre que souvent de l'hymen, les agréables nœuds, pour être différés, n'en sont pas moins heureux, et qu'on ne perd rien pour attendre. Mais le sexe, avec tant d'ardeur, aspire à la foi conjugale, que je n'ai pas la force ni le cœur de lui prêcher cette morale.

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0: 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Car en tout état de cause, ici-bas, pour aller loin,

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Aujourd'hui, on va entamer un grand voyage dans le temps et l'espace à travers certaines substances musicales psychotropes, à travers vos différents imaginaires. A contrario du précédent épisode, orienté vers l'électro et ses dérivés, j'ai placé le curseur ce soir vers un son un peu plus analogique, tout en gardant un rythme hypnotique, le tout baigné dans une ambiance solaire. Je vous propose d'arrêter de penser, de lâcher tout, de plonger dans le vide total sans respect des normes de sécurité. La dérive continue ce soir, c'est le court-circuit général, le réveillé éveillé en format 4x3 publicité.

Alors, le premier morceau, c'était Les Montagniers de la Luce, Kilimanjaro, 1975, suivi de Wave Summer Sunday, 1977, hein, du rock folk qui sent bon la Californie. Et celle-ci, c'était Alan Parsons Project, I Wouldn't Want to Be Like You.

Alors, on a écouté Pacua Acalico, un super morceau, j'adore. Ensuite, Fabiano do Nascimento et Rushka 5, morceau Rain sur l'excellent label Music for Memory. Et tout de suite, un classique du Loft, Sun Palace Road Movement de 1981.

Vous écoutez La Dérive Continue sur Station B. C'était Even Fetamine, Carapau, OVNI, Krautrock, japonais, envoûtant. Juste avant, Isaid, Pump, 1986. Et maintenant, on va jouer la carte de l'exotisme et s'écouter Manjit, Kandal, Turbo Tito et Rags, Piar, c'est le nom du morceau.

Lamine Fofana, Toco SOS. J'espère que votre système nerveux a apprécié cette onde porteuse, cette dose héroïque. Rendez-vous dans une prochaine édition pour ouvrir un espace mental, partager une expérience sonore. Merci à l'homme mystère derrière le pupitre. Peace, love and gros bisous.

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Madame, Monsieur, actuellement en recherche d'emploi suite à une année sabbatique, je vous fais part de mon désintérêt total pour le poste de chef de projet à pourvoir dans votre entreprise. Pour moi, c'est plus qu'un rêve de travailler dans une entreprise dont je n'ai jamais entendu parler comme la vôtre. Vous trouverez en pièce jointe mon CV, dans lequel je me suis inventé des expériences, ainsi qu'une année sabbatique qui était en fait une année où j'ai vécu en jogging, parce que j'ai fait un burn-out carabiné dont je n'arrive pas à me sortir. La raison pour laquelle je candidate est simple. J'arrive en fin de droit et je n'aurai bientôt plus d'argent ni d'appartement. J'ai de nombreux impayés et je me nourris exclusivement de fromage blanc que j'achète chez Aldi. Dans mon appartement mal isolé, je ne mets plus de chauffage parce que c'est trop cher et je squatte le wifi de mes voisins. Je n'ai aucune ambition particulière si ce n'est celle de travailler le moins possible pour un maximum de blé. Je souhaite négocier avec vous une dizaine de semaines de congés payés parce que j'estime que travailler c'est fatigant et moyennement épanouissant. Contrairement à ce que j'ai mis dans mon CV, je ne parle pas un mot d'espagnol, je sais à peine commander une bière et demander l'addition. La dimension humaine de votre entreprise m'angoisse fortement. En général, quand on met dans une annonce que les qualités humaines sont primordiales, cela signifie que les salaires sont très faibles et le management violent. J'ai hâte de démarrer chaque jour de la semaine en prenant le métro pendant 3 quarts d'heure, dans le doux parfum de sueur, d'ail et de goudron. Je me languis de découvrir mes nouveaux collègues avec qui je m'efforcerai de parler politique sur des sujets clivants comme le burkini, l'immigration ou le talent relatif. Je vois que vous avez une salle de pause avec un baby-foot. C'est vraiment super pour se détendre entre deux réunions où je ferai semblant d'écouter. Malgré tout, je risque de peu m'en servir étant donné que je souhaite travailler de chez moi, dans une tenue décontractée et aux horaires qui m'arrangent. J'ai le profil idéal pour échouer avec panache, gaspiller vos budgets dans le cadre de missions que je ne maîtrise pas, en choisissant des prestataires chers et incompétents.

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